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Mon oncle, un fameux bricoleur, faisait en amateur des bombes atomiques. 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
1: Il est 9h.
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4: Bienvenue dans Sex and Roses, le podcast sexo-immersif qui vous place juste à côté du médecin, en consultation. Je voulais vous prévenir que je vais vous tutoyer pour vous raconter ces bouts de vie qui sont bien sûr anonymisés et romancés. Je m'appelle Julie Rose, je suis médecin et je suis ravie de vous accueillir dans un nouvel épisode de Sex and Roses. Je voulais te parler d'Yassim. Il a la trentaine, Yassim, ouais, genre 36 ou 37 ans, je crois. Il a des yeux très foncés et un joli sourire. Il est cadre dans une boîte dans le coin. Je le vois assez peu, Yassim, genre ponctuellement pour un certificat de sport ou s'il se fait mal en jouant au tennis. Ouais, c'est son sport, le tennis. Donc là, je pense qu'il vient me voir pour ça, tu vois. Un certif ou un trauma, je sais pas, cheville, genou, un truc du genre. Donc moi, je l'accueille, tu sais, avec un grand sourire. Sourire que je ravale immédiatement quand je vois son visage hyper sombre. Je rétropédale, immédiatement je rétropédale. Il s'assoit, je lui prends sa carte vitale et j'attends. Il me dit que sa copine, elle a fait un test de grossesse il y a 2 mois. Positif, joie immense. Le bébé doit arriver pour Noël. Ils ont prévenu toute la famille, depuis le temps qu'ils avaient ce projet. Ils ont déjà le prénom, la couleur pour la chambre du bébé, le petit lit, tout. Ils sont prêts, ils ont tout. Il enchaîne en me disant « C'est con, hein ?» Je sais qu'il faut pas se projeter comme ça, je sais qu'il faut se protéger, mais c'est dur de pas le faire aussi, enfin, c'est dur de se retenir de le faire, enfin, bref, tout ça pour vous dire qu'on devait aller faire l'échographie à l'hôpital. On arrive bien en avance, on s'installe dans la salle d'attente, il fait un blanc. Je sens qu'il revit chaque minute de la scène. Je me permets de lui demander quand est-ce que c'était ce rendez-vous d'échographie à l'hôpital. Il y a 10 jours. Ok. Je laisse un silence. Il regarde ses pieds, mais il finit par reprendre. Je sens qu'il est très très concentré pour pas pleurer. Voilà, on attend. C'est un peu le principe dans une salle d'attente. Hein. Enfin, en vrai, on n'attend pas trop. Enfin, je m'attendais à pire. Enfin, de toute façon, j'avais pris mon après-midi au boulot. Enfin, bon, je sais pas pourquoi je vous raconte tous ces détails. On s'en fout, c'est pas le sujet. Mais bon, enfin, tout ça pour vous dire que c'est pas tous les jours qu'on voit son futur bébé sur un appareil d'échographie, vous voyez. Reblanc. Il a les yeux hyper rouges, mais il est focus sur son histoire. Il reprend. La gynéco, elle nous appelle, elle fait ce qu'on appelle l'interrogatoire, là, tout va bien. On rigole même, enfin, vous voyez, c'est assez léger. Et après, on passe à l'examen avec l'échographie, et là, changement d'ambiance. La gynéco, elle a mis un moment à formuler le truc. Je crois que, je sais pas, je crois qu'elle voulait être sûre, enfin, j'imagine qu'elle voulait être sûre d'elle, enfin, c'était interminable. Bon, on n'est pas bête, hein, on a bien capté qu'il y avait un truc qui allait pas. On était suspendu à ses lèvres, c'était horrible. C'était horrible ce moment, docteur. Il prend un mouchoir et il se mouche. Là, il me dit que les mots, ils se sont chevauchés, qu'il n'y avait plus trop de sens, qu'il a vaguement entendu fausse couche tardive, pas de chance, pas votre faute, psychologue, arrêt de travail. Un amas de mots, en fait, un flow, une subversion, mais il était plus vraiment là. Et là, la gynéco d'ajouter. Vous allez passer au bloc opératoire, madame. Il va falloir qu'on fasse un curetage. En plus d'avoir perdu le bébé, comme on dit, il fallait passer au bloc. Alors là, on était complètement sonnés en sortant de là, docteur. On nous a fait patienter dans la salle d'attente, hein, la même fucking salle d'attente, pardon, hein, mais la même fucking salle d'attente entourée de femmes enceintes. Et là, j'avais envie de crever, en fait. Enfin, je vous le dis, j'avais envie de crever. Puis je chantais, mon téléphone vibrait, mes parents, ma sœur qui essayaient de m'appeler pour savoir comment ça s'était passé, l'échographie. Mais moi, j'avais envie de parler à personne, en fait. Il se remouche. Et ses larmes coulent enfin. Je le regarde. Maintenant, c'est moi qui suis focus pour pas pleurer. Tenter de garder un semblant de posture, de recul, c'est difficile. C'est infiniment difficile. En fait, le plus dur pour moi, docteur, c'est que je me sens complètement impuissant. Enfin, je suis à côté, vous voyez. Enfin, je suis spectateur du truc, j'ai aucune prise, je peux rien faire. Je trouve ça très émouvant et beau qu'un homme souffre comme ça sur sa perception, tu vois. Ouais, sa perception de la situation, sa perception de la douleur de sa copine, son empathie, enfin, ça m'émeut grave. Et je suis hyper focus pour pas pleurer moi aussi. Il continue. Je sais que je le vis pas dans mon corps, mais putain, mais qu'est-ce que c'est dur aussi. Et puis je dois être là, vous voyez, je dois soutenir ma copine, faire un peu le bonhomme entre guillemets, enfin vous comprenez, parce que bah elle va au bloc opératoire, c'est pas rien, elle va saigner, elle va avoir mal, c'est carrément pire que moi, donc je dois être soutenant, j'ai pas le choix, et je la vois sans vouloir, je la vois se répéter qu'elle aurait pas dû faire un long trajet en voiture récemment, qu'elle était stressée au boulot, que ça a peut-être joué, enfin je la vois culpabiliser, elle se culpabilise à mort, comme si elle y pouvait quoi que ce soit. Moi, j'essaye de lui dire que c'est pas de sa faute, mais en vrai, je sais pas quoi faire, je sais pas quoi lui dire, c'est dur, c'est hyper dur. J'acquiesce. Oui, c'est hyper dur. Et je me permets de lui dire, c'est déjà énorme, juste, d'avoir été là pour elle, d'avoir été à l'écoute, juste ça, c'est énorme. Il hoche la tête. Je lui dis qu'en effet, c'est pas de sa faute. Évidemment que c'est pas sa faute. Et en réalité, même si je sais que c'est très facile pour moi d'expliquer ça confortablement derrière mon bureau, mais en réalité, le matériel génétique, quand il est réuni et qu'il risque de conduire à une malformation ou qu'il est pas bien implanté, enfin, si on peut dire, et ben ça crée une fausse couche. Et c'est, entre méga gros guillemets, bien fait. Ça arrête d'évoluer parce que c'est pas viable. Et ça veut pas dire qu'on a fait quoi que ce soit de mal. Et ça veut pas dire que ça va se reproduire. C'est juste pas de chance et c'est très, très, très injuste, j'entends. Il hoche la tête. Je regarde par la fenêtre. Il pleut énormément dehors. Des trombes d'eau. Je repense à mon parapluie que j'ai laissé judicieusement dans ma voiture. Futé. Il continue. Non, et puis voilà, enfin...

0: jeu de me raconter tout ça. Alors oui, il l'a pas vécu dans son corps, mais il l'a vécu dans ses tripes, dans son cœur, dans son âme, dans son couple, et c'est tout aussi intense. Sa douleur, elle est légitime, il a le droit de dire que c'est dur, il a le droit d'aller mal, il a le droit d'être triste. Et je lui dis que c'est peut-être, j'en sais rien, mais c'est peut-être le contre-coup de tout ça. Qu'il a été fort pour sa copine, soutenant et tout, et c'est tout à son honneur, mais que maintenant que sa copine, elle va un peu mieux, peut-être qu'il s'autorise à baisser la garde et à relâcher la pression d'être soi-disant, entre guillemets, décidément beaucoup de guillemets, fort, enfin, dans cette histoire. Bref. Bon, la bonne nouvelle, c'est que dehors, il s'est arrêté de pleuvoir. Non, je plaisante. Ça va, on peut rire un peu, c'est lourd et tout ça, hein. En vrai, c'est vraiment arrêté de pleuvoir. Mais pour revenir à Yassim, je lui demande s'il est ok pour que je lui fasse un arrêt de travail pour quelques jours. Parce que visiblement, c'est compliqué au travail. Et qu'il a le droit de prendre soin de lui. Les insomnies, les reviviscences, l'anxiété, c'est pas rien. Il me dit que c'est pour ça à la base qu'il était venu. Enfin, c'est sa copine qui l'a fortement incité à venir, à ce que je comprends. Mais qu'il est content d'être là. Et qu'il est content que ce soit moi qui lui ai proposé l'arrêt de travail. Parce qu'il n'osait pas demander. Il a méga honte d'être arrêté pour ça. Je lui demande s'il a pu en parler autour de lui. Oui, un peu. Et à la psychologue de l'hôpital, peut-être ? Non, non, ça, y a que ma copine qui l'a vue, et ça lui a fait du bien, je crois. Je laisse un blanc. Vous pensez que je devrais la voir, moi aussi, docteur ? Je dis toujours rien, mais je sens que ça cogite. Je lui tends son arrêt de travail, je lui dis que s'il en ressent le besoin et qu'il a l'énergie, il peut mettre son temps à profit pour aller voir la psychologue. Ça fait rarement du mal de voir une psychologue. Il dit rien, mais je sais qu'il a entendu. Peut-être même qu'il ira. Qui sait ? Dehors, le soleil brille, et on en oublierait presque qu'il pleuvait des trompes d'eau il y a quelques minutes encore. Je libère Yassim et je prends un petit temps avant d'enchaîner avec la prochaine patiente. Je me mouche moi aussi, je suis pas invincible. Quand j'ouvre la porte, elle est pas en salle d'attente. Je regarde dehors pour voir si elle est en train de, je sais pas, de garer sa voiture, et je la vois là, sur le parking, avec sa fille, les yeux rivés vers le ciel. Je m'approche d'elle sans comprendre. Elle me voit et elle s'exclame. « Oh, désolé docteur, on s'est permis d'attendre dehors, enfin, c'est pas tous les jours qu'on voit un si bel arc-en-ciel. » Yassim, il s'est senti impuissant face à la fausse couche de sa copine. Il s'est senti inutile, spectateur, alors qu'en réalité, simplement avoir été là pour elle, c'était déjà énorme. Et vous, c'est quand la dernière fois où vous avez simplement été là pour quelqu'un ? Si cet épisode t'a inspiré, n'hésite pas à le partager et à le commenter. Ça m'aide beaucoup. Mon but, c'est que les épisodes y résonnent chez un maximum de personnes. Alors merci, Mileshkar.
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1: Il est 11h. 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
2: Bonjour, bienvenue dans Lyrix. Oui, vous savez, l'émission qui trouve les paroles derrière la musique, et le rock en particulier. C'est Pierre, à l'antenne de Côte-Sud FM 90.3, et je suis heureux de vous retrouver, d'autant plus que le thème de la 30e de Lyrix, et oui, déjà, est un endroit auquel, croyant ou pas, vivant ou mort, on espère tous secrètement accéder un jour, le paradis. Alors aujourd'hui, on part vers les hauteurs, on lève les yeux vers le ciel, on cherche un peu de lumière et de réconfort en espérant la rédemption au paradis, heaven en anglais. On va voir ensemble comment des artistes de styles très différents ont chanté ce ciel parfois prometteur, parfois inaccessible ou ironique. Et je vous promets au moins une heure au paradis musical, car quasiment tous les morceaux qu'on va écouter sont des tubes célestes. Allez, on démarre notre voyage avec Stevie Wonder, de son vrai nom Steve Land Hardaway Jenkins, et sa chanson Heaven Help Us All, que le ciel nous aide tous, écrite par Ron Miller et parue d'abord comme single, puis ensuite intégrée dans un album en 1970. Cette chanson arrive à un moment où Stevie Wonder, qui n'a que 20 ans, commence à élargir ses thèmes et son empreinte artistique, mais ce n'est pas encore totalement le maître de sa production. C'est aussi un contexte socio-politique perturbé, en pleine guerre du Vietnam, dans un climat de tension sociale et de mouvement pour les droits civiques. Stevie Wonder y adopte un timbre gospel, soul, avec une montée vers des pics émotionnels et une alternance de voix solo et des réponses d'un chœur. Les paroles sont une prière collective, abordant tout ce que notre misérable condition humaine peut cacher de détresse. Leur force réside dans une double lecture de cette invocation morale, à la fois religieuse avec le gospel et civique avec un appel à la conscience humaine. Puisse le ciel aider l'enfant qui n'a jamais eu de foyer et la jeune fille marchant seule dans les rues. Que le ciel aide les roses avant que les bombes ne tombent. Aide-nous tous, Seigneur. Que le ciel aide le noir dans son combat chaque jour et le blanc qui part loin. Que le ciel nous vienne en aide, Seigneur. Entends notre prière. Pour aider le garçon qui ne passera pas ses 21 ans, et l'homme qui lui a donné une arme. Pour aider ceux qui sont dos au mur, que le ciel nous vienne en aide pour nous relever lorsque nous tombons. Quand je me couche pour aller dormir dans ce monde troublé, je prie le Seigneur de nous préserver de la haine. Que le ciel nous assiste, aide-moi, Seigneur. J'ai besoin de toi, nous avons tous besoin de toi. Voilà, le paradis n'est pas une promesse lointaine. Stevie Wonder en appelle au ciel pour changer la vie sur Terre, ici et maintenant. Au niveau individuel et collectif, dans le domaine civique et religieux, pour trouver solidarité et réconfort. En somme, une chanson emblématique de la carrière de Stevie Wonder. Heaven Help Us All, par Stevie Wonder, dans Lyrix, sur Côte-Sud FM 90.3.

Une dame convaincue que tout ce qui brille est d'or s'achète un escalier pour le paradis. 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

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Et elle s'achète un escalier vers le paradis. On est vraiment au paradis, non? En tout cas, moi j'y suis, et j'espère bien que vous aussi, avec Led Zeppelin, même sans ascenseur, puisque ces paroles sont celles d'un de leurs plus grands morceaux, Stairway to Heaven, un escalier pour le paradis, écrit en 71 par Robert Plant et Jimmy Page, et paru sur leur album Led Zeppelin 4. Oui, au paradis, car emblématique du style de Led Zeppelin. Sur le plan musical, une intro acoustique calme, puis des couplets narratifs, une transition électrique pour une montée en intensité débouchant sur un solo de guitare et un final hard rock. Sur le plan des paroles, un univers propre à Robert Plant, avec un goût prononcé pour les thèmes spirituels, folkloriques, évoluant sans cesse entre réalisme et ambiguïté onirique. Avec cette dame qui se paie un escalier pour accéder au ciel, Led Zeppelin laisse placer le mystère. Planer le mystère. Est-ce une critique de la société matérialiste, où même le salut s'achète, ou bien une métaphore spirituelle? En tout cas, le paradis est une quête, quelque chose qu'on espère atteindre, mais qui reste entouré de questions. Un morceau culte donc, mais pas seulement pour sa puissance musicale. En 1991, un animateur de la radio, d'une radio américaine n'a-t-il pas lancé une rumeur selon laquelle le morceau cachait des messages sataniques à l'envers? Une fake news avant la lettre, car totalement infondée, mais ça a renforcé l'aura mystérieuse de Stairway to Heaven. Joué quasiment à chaque concert du groupe, Jimmy Page utilisant sa fameuse Gibson à double manche, on peut dire que Stairway to Heaven a été, pour Led Zeppelin, ce que Purple Rain était à Prince, une seconde nature. Stairway to Heaven, Led Zeppelin, dans Lyrics, sur Côte Sud FM 90.3.

Puisqu'on parle de paradis dans Lyrix, c'est logique qu'il y ait des stars. Et donc, tout naturellement, après Led Zeppelin, on va écouter Eric Clapton et sa chanson « Knocking on Heaven's Door ». Je frappe à la porte du paradis. À l'origine, cette chanson a été écrite par Dylan en 73 dans une version folk dépouillée, puis reprise assez souvent, dont celle de Clapton en 75 donc, mais aussi une que je vous recommande, celle de Guns N' Roses en 90-91, qui est absolument mémorable. Clapton, qu'on ne présente plus, est la seule rock star à avoir été intronisée 3 fois au Rock'n'Roll Hall of Fame pour son activité au sein des Yardbirds, mais aussi au sein de Cream et en tant que solo. Preuve, si besoin, de l'influence multifacette de cet immense artiste. De ses débuts avec les Yardbirds, d'ailleurs tout comme Jimmy Page, voyez un peu le sens de la transition qu'on a à Lyrix, où il se fait remarquer comme jeune guitariste blues pur à sa période de super groupe avec Cream, Blind Faith et Derek and the Dominos, il gardera la réputation d'une figure centrale du blues rock. De sa carrière solo et de sa longévité au sommet des charts, il gardera le surnom de God. Tiens, c'est en lien avec le paradis. Figure emblématique du Guitar Hero, symbolisant la fusion entre blues traditionnel et rock grand public. Il a ainsi popularisé par ses nombreuses reprises des styles comme le reggae en les intégrant dans son jeu envoûtant. Un dieu de la réinterprétation pour apporter son empreinte personnelle tout en respectant le matériau d'origine. Les paroles de « Knocking on Heaven's Door » sont toutes simples. Les voici. « Maman, enlève-moi ce badge. Je ne peux plus l'utiliser. Il fait si sombre, trop pour y voir. J'ai l'impression de frapper à la porte du paradis. Maman, débarrasse-moi de ces armes. Je ne peux plus leur tirer dessus. Un grand nuage noir me suit. C'est comme si je frappais à la porte du paradis. » Je frappe, frappe à la porte du paradis. Je frappe, frappe à la porte du paradis. Le paradis ici, c'est la mort qui approche. Une métaphore poignante avec une simplicité qui en fait toute la force. Clapton, qui a perdu son fils quelques années plus tard, a donné à cette chanson une résonance encore plus profonde lors de ses concerts. Knocking on Heaven's Door, par Eric Clapton, dans Lyrix, sur Côte Sud FM 90.3.

C'est l'histoire d'une fratrie avec le prochain morceau. Une fratrie de trois qui ont tutoyé le paradis. Ces trois frères, c'est Barry, Robin et Maurice Gibb, formant un trio britannique qui a mûri en Australie et qui a connu le succès fin des années 60 avec des ballades mélodieuses inspirées des Beatles et qui, après une éclipse, est réapparu métamorphosé dans le courant des années 70 en imposant un rhythm and blues sophistiqué et funky caractérisé par l'harmonie de ses voix au perché. Oui, les Bee Gees ont été un des groupes les plus populaires et bankable de la planète à cette époque, associé au succès monstre du film Saturday Night Fever avec John Travolta. Et ils le resteront éternellement, même si le groupe a souvent été un des plus moqués en raison de son image un petit peu ringarde. Mais leur musique, elle, ne l'était pas. Et ce n'est pas « Too Much Heaven » qui me démentira. « Too Much Heaven », »,« Trop de paradis ». En effet, c'est un des nombreux hits des Bee Gees, sorti en single puis inclus à leur album « Spirits Having Flown » de 79. Numéro 1, évidemment, cette ballade aux accents pop orchestraux repose sur le falsetto de Barry Gibb et surtout sur la richesse des vocaux obtenue par un empilement des voix sur le mix final, l'équivalent de 27 voix. « Too Much Heaven » a été écrit lors d'une session très fertile puisque les frères Gibb ont composé dans le même temps « Tragedy », un autre immense tube. Le fait d'avoir trop de paradis a influencé la générosité des Bee Gees, semble-t-il, car ils ont reversé leurs droits à l'UNICEF et, du coup, ont reçu les remerciements de la Maison-Blanche. Ce titre est intéressant car il démontre la facilité de composition du trio dans un large registre, donnant une ballade R&B pop sophistiquée au moment où le disco dominait partout. Alors que nous dit « Too Much Heaven » ? Le temps du paradis facile est fini. C'est devenu beaucoup plus difficile de l'atteindre. Plus personne maintenant a un trop-plein d'amour. C'est aussi haut qu'une montagne et plus difficile à grimper. J'ai plein d'amour en stock qui se déverse sur toi et moi. Tout ce que nous possédons ne mourra jamais. L'amour est si beau. Es-tu juste un rêve qui disparaît? Toi et moi, nous avons une autoroute vers le ciel. Oui, une parenthèse, Led Zeppelin, lui, avait un escalier, mais les Bee Gees, semble-t-il, sont plus pressés. Toi et moi, nous avons une autoroute vers le ciel. Tu es ma vie et je pressens un nouveau lendemain. Quand tu es avec moi, une lumière nous fait voir combien notre amour est précieux. Personne n'aura plus jamais trop d'amour. J'attends dans la file, le paradis est beaucoup plus difficile à trouver. Aussi haut qu'une montagne, aussi haut qu'une rivière. Too Much Heaven, The Bee Gees, dans Lyrics, sur Côte Sud FM 90.3.

Le prochain morceau, Just Like Heaven, comme au paradis, est celui d'un groupe qu'on a déjà pu entendre dans Lyrics. Je veux parler de The Cure. Ce groupe, originel du sud de l'Angleterre, est véritablement l'icône du mouvement post-punk britannique. En France, on parle de New Wave, des années 80. Son style musical, des débuts, est marqué par des chansons au climat désolé, exprimant la vision nihiliste et les obsessions autodestructrices du chanteur-leader Robert Smith. Mais dès 1985, The Cure se régénère en s'ouvrant à d'autres rythmes et sonorités, rencontrant dès lors un immense succès grâce à des singles remarquables. Les chansons de The Cure plantent un décor musical sur fond de rythmes au synthé minimaliste, une ligne de basse caverneuse et un chant désabusé. L'influence sur le rock indépendant des années 90 et 2000 en a été déterminante. L'actualité concernant The Cure est récente puisqu'après 16 ans d'absence, le 1er novembre 2024 est sorti leur 14e album studio. La raison étant que Robert Smith, dans l'intervalle, a traversé plusieurs périodes de deuil. Et cette musique n'a rien perdu de son aspect envoûtant dans cet album que je vous recommande, Songs of Lost World. Mais revenons à Just Like Heaven, qui nous donne à entendre la mélancolie poétique de Robert Smith et nous raconte une histoire d'amour intense, presque irréelle, en décrivant un souvenir amoureux, une danse, un baiser, un moment suspendu. Pour The Cure, le paradis, c'est la passion amoureuse, ce moment d'extase qui ne dure pas, mais qui marque à vie. Mais c'est aussi la frustration de ne pas avoir su reconnaître l'amour à notre portée. Robert Smith a expliqué qu'il avait écrit cette chanson en pensant à un week-end romantique avec sa future femme, comme quoi, derrière l'allure gothique du chanteur, il y a beaucoup de tendresse. Alors que nous dit-il ? Montre-moi comment tu fais ce tour qui me fait crier, qui me fait rire. Et se jetant à mon cou, elle dit « Montre-moi comment tu fais et je jure de partir avec toi. » Proche du vertige, j'ai embrassé son visage et ses cheveux en rêvant à toutes les manières possibles de l'éblouir. « Pourquoi es-tu si loin ? Arriveras-tu un jour à comprendre combien je t'aime ? Toi et toi seul, doux, perdu et solitaire, toi, étrange comme un ange. Dansant dans les océans les plus profonds, tu es juste comme un rêve. La lumière du jour m'a réveillé, j'ai dû dormir pendant des jours, et remuant les lèvres, j'ai ouvert les yeux et murmuré son nom. Je me suis retrouvé seul, seul au-dessus d'une mer déchaînée qui m'a volé la seule fille que j'aimais, celle que j'ai noyée au plus profond de moi. Écoutons Just Like Heaven par The Cure dans Lyrics sur Côte Sud FM 90.3.

Et on finit avec un morceau qui a marqué la fin des années 80. Another Day in Paradise. Encore un jour au paradis. Et qui, à la différence des précédents, ne parle pas de heaven pour le paradis, mais bien paradise. Et c'est Phil Collins qui nous propose ce jour de plus. Phil Collins, chanteur, batteur et claviériste, est né en 41 à Chiswick, en Angleterre. Batteur doué dès l'enfance, il se fait remarquer à 13 ans et commence en créant son propre groupe, The Real Thing. Plus tard, il est engagé par Genesis au cours d'une audition en 70 et il deviendra le batteur attitré avec le succès que l'on sait. Il se révélera aussi un chanteur capable de remplacer Peter Gabriel, le chanteur leader de Genesis, lorsque ce dernier quitte le groupe. L'album de Genesis A Trick of the Tail, sorti en 76 sans Peter Gabriel, est un vrai succès et démontre les qualités d'interprète de Phil Collins. Dès lors, il saura insuffler son style pop funky qui portera Genesis au sommet du rock. À la fin des années 70, et suite à son divorce, et oui, les peines de cœur sont souvent source d'inspiration pour les artistes, Phil Collins se lance dans une carrière solo, se met à écrire des chansons, composant un premier album en 81, Face Value, avec entre autres le méga-tube In the Air Tonight. Son style musical est bien marqué, atmosphère onirique mais humaine, mélodie accrocheuse et énorme son de batterie. Dans les années 80, Phil Collins est partout, appréciant notamment les duos, qui souvent seront autant de tubes comme Easy Lover avec un autre Phil, Phil Bailey, le chanteur de Earth, Wind and Fire. Phil Collins a écrit Another Day in Paradise après avoir vu, alors qu'il quittait un studio d'enregistrement, l'indifférence des passants face à une SDF. Cette chanson sort en 89 sur l'album But Seriously. Son but était de dénoncer l'aveuglement et la dureté de nos sociétés face à la misère de la rue. Le paradis, c'est notre confort quotidien, mais qui contraste violemment avec la détresse de certains. Ça a été un énorme succès et la participation de David Crosby au chœur n'y est pas pour rien. Que nous disent les paroles ? Dans la rue, elle demande à un homme : « Monsieur, vous pouvez m'aider ? J'ai froid et je n'ai nulle part où aller. Connaissez-vous un endroit pour dormir ?» Il continue son chemin, sans se retourner, fait semblant de ne rien entendre, gêné de se trouver là. « Oh, réfléchissez à deux fois, car ce n'est qu'un jour de plus au paradis pour toi et moi. » Elle rappelle l'homme dans la rue. Il voit bien qu'elle a pleuré, elle a des ampoules plein les pieds, mais elle marche quand même. « Oh, pense-y bien, juste pour nous, un jour de plus au paradis. » « Oh Seigneur, peut-on faire moins que de dire quelque chose ?» Tu peux lire sur les rides de son visage qu'elle a été chassée de chaque endroit où elle était. On ne voulait pas d'elle. C'est juste un autre jour au paradis pour toi et moi. Another Day in Paradise, Phil Collins, dans Lyrics, sur Côte-Sud FM 90.3.

Quel est l'invité surprise francophone qui va nous emmener au paradis en cette fin d'émission ? Bien, c'est un Français, né en 49, de son vrai nom Alain Legovic, et qui, avant de se lancer dans la chanson, a d'abord été pianiste pour Jacques Dutronc. Il commence vraiment à se faire connaître à un moment clé de sa carrière que constitue sa collaboration avec Serge Gainsbourg. Il a su traverser les décennies en s'adaptant aux tendances et en évoluant sans se renier. La complexité de l'amour reste un de ses thèmes majeurs qu'il a toujours traité avec délicatesse et une grande élégance. La chanson nous invite à un rendez-vous au paradis, mais ce paradis est ambigu, loin d'être un idéal. On ne s'attend pas à déceler au paradis une tension et des incertitudes. C'est pourtant le cas, et le chanteur, attiré et séduit par celle qu'il aime, se trouve aussi diablement vulnérable, ce qui n'est pas le moindre des paradoxes. Écoutons « Paradis » par Alain Chamfort, dans Lyrics, sur Côte-Sud FM 90.3.

Voilà, notre voyage au paradis s'achève. On a entendu des perceptions bien différentes du paradis, et c'est ce qui est passionnant quand on trouve les paroles derrière la musique. Le paradis dans les chansons rock n'est pas qu'une promesse religieuse, c'est surtout un miroir de nos vies, de nos amours et de nos manquements. Merci d'avoir suivi Lyrics sur Côte-Sud FM 90.3. On se retrouve très vite pour un nouveau voyage à travers les paroles du rock. 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
1: Il est 14h. 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
3: 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Bonjour à toutes et à tous et bienvenue dans Jardin d'ici, votre émission de jardinage, espace vert, nature au sens très large du terme. Jardin d'ici tous les mercredis à 14h sur votre radio Côte Sud FM 90.3 et côtesudfm.fr. Jardin d'ici que vous pouvez réécouter le dimanche à 14h ou dès ce mercredi à 15h sur mon blog Jardin, Loïc Bance, canalblog.com ou en podcast sur le site côtesudfm.fr. Je suis Loïc Bance, paysagiste, conseil aux particuliers et concepteur de jardin, et j'ai le plaisir de vous accueillir dans cette émission où nous allons peut-être faire...

0: Et oui, peut-être faire la chenille. Allez, mais avant cela, le menu, la petite phrase qui lance l'émission, le sujet, du coup, la lune de la semaine et les dires de nos anciens au jardin, l'agenda vert et notre sujet, la chenille et principalement la chenille processionnaire, car je vois trop, beaucoup trop d'erreurs dans la lutte contre cette chenille qui, je le rappelle, est classée nuisible pour l'homme. Et les animaux. La petite phrase, c'est la suivante. Pas assez bien, pas à la hauteur, pas assez tout. Je me suis senti tout à coup comme une chenille recalée à l'examen papillon. Alors, c'est une éditrice, une femme de lettres et écrivaine française. Ça, c'est pour Bernard. Je sais il doit connaître au moins ses œuvres, peut-être pas personnellement. Justine Lévy. Allez, on attaque la lune. La lune de la semaine, 70% d'illumination ce mercredi 24 juin. La lune, elle est croissante, elle est descendante. En jour racine, la lune sera d'ailleurs descendante toute cette semaine. Donc, on s'active au jardin. Semaine prochaine, changement, lundi 29, la lune sera montante. Mais revenons à notre semaine, donc lune descendante en jour racine, puis fleur jeudi et vendredi, feuilles samedi et dimanche, et enfin lundi et mardi en jour fruits, mais je rappelle en lune montante. On se retrouve mercredi prochain, le 1er juillet, pour les travaux de juillet au jardin d'ornement potager et fruitier dans Jardin d'ici, les dires de nos anciens, le 24 juin, quand il pleut à la Saint-Jean, l'eau est meilleure que le vin. Alors, la pluie est essentielle pour l'irrigation naturelle des cultures, ça fournit l'humidité nécessaire à la croissance et au développement des végétaux. Ainsi, la pluie à la Saint-Jean est considérée comme une bénédiction pour les agriculteurs et les jardiniers, car elle favorise de bonnes conditions de croissance. L'agenda vert. Alors, le 26, c'est à 15h. Visite commentée. Les jardins de Saint-Quentin à Casse-Tête-Bon. Casse-Tête-Bon, c'est au sud d'Orthez, pas très loin. Les jardins de Saint-Quentin, nom de la maison béarnaise du XVIIIe siècle, d'où sont nés un immense. Enfin, il y avait à l'époque un immense champ de maïs et un bout de prairie qui couvrait une surface à peu près de 10 000 mètres carrés. Et en 2006, date d'acquisition, ce terrain accueillait pour toute plantation un vieux pêcher et un rosier nain qui a été conservé, qui porte aujourd'hui le nom d'Eugénie, qui est le nom de l'ancienne propriétaire. Aujourd'hui, ce petit domaine se compose de plusieurs jardins avec des ambiances différentes qui vont vous faire un petit peu voyager dans le temps, dans l'histoire et dans la géographie du monde. Alors, ce sont des jardins plutôt d'esthètes, éclairés, plutôt que des jardins de collectionneurs ou de savants botanistes. Un petit téléphone pour plus d'informations, 06 78 92 16 29. Il y aura d'autres dates en juillet. Vous retrouvez toutes ces informations sur mon blog loicbans.canalblog.com. Les chenilles processionnaires du pin. Alors, on va en parler un petit peu. C'est un petit insecte au grand danger. Au jardin, chaque être vivant a son histoire. Certaines sont merveilleuses, d'autres plus inquiétantes, mais toutes méritent d'être comprises avant d'être combattues. Alors, moi, je suis paysagiste, je l'ai déjà dit, et concepteur de jardin, mais je suis aussi impliqué en tant qu'observateur GEVI. GEVI, c'est quoi? GEVI Aquitaine, c'est tout ce qui concerne les jardins, les espaces végétalisés et infrastructures. Donc, je suis impliqué dans quoi? Ben, dans l'observation du territoire et aussi dans la remontée de ces informations sur ce sujet auprès du FREDOM. Le FREDOM qui est la Fédération Régionale de Lutte et de Défense contre les Organismes Nuisibles. Pourquoi? Parce que les plus petits habitants de nos jardins peuvent parfois être les plus redoutables. Dans la nature, rien n'est inutile, mais ce qui nous dérange nous enseigne aussi quelque chose sur l'équilibre du vivant. Observer un arbre, c'est aussi apprendre à connaître ceux qui vivent à ses dépens, de comprendre aussi que la nature ne consiste pas seulement à admirer des belles fleurs, mais aussi à reconnaître les ravageurs. Les plus grands dangers ne sont pas toujours les plus visibles. Parfois, ils avancent lentement, en silence et en file indienne. Je pense que vous savez déjà de quoi je vais vous parler. Alors, lorsqu'on évoque les ravageurs du jardin, on pense souvent, bien sûr, aux pucerons, aux limaces ou aux moustiques. Pourtant, il existe un insecte dont la simple présence peut provoquer de graves réactions chez l'homme comme chez les animaux. La chenille processionnaire du pin. Alors, on la connaît bien dans le sud-ouest, hein, elle est présente dans une grande partie de la France. Cette chenille, elle accompagne les paysages de pins depuis des décennies. Et avec le réchauffement climatique, ben, son aire de répartition, ben, elle progresse où? Ben, elle progresse vers le nord. Alors, les chenilles urticantes, attention aux confusions, c'est possible. Il est intéressant de rappeler que la processionnaire du pin n'est pas la seule chenille susceptible d'attirer l'attention des jardiniers. Beaucoup d'espèces sont impressionnantes, parfois nuisibles pour les végétaux, mais seules quelques-unes présentent un réel danger pour l'homme ou les animaux. De nombreuses chenilles possèdent des poils sans être réellement dangereuses. À l'inverse, certaines espèces peu impressionnantes peuvent provoquer des réactions importante. Alors, une règle simple peut être retenue. On évite toujours de manipuler une chenille velue à main nue. Cette précaution suffit à prévenir la plupart des accidents ou alors on apprend à les connaître ou à les reconnaître, car ce n'est pas la seule chenille, hein, la procédure du pin. Il y en a bien d'autres qu'il ne faut pas confondre. Bombyx cubrin qui est urticante, Bombyx disparate, Bombyx adivrée, la processionnaire du chêne et bien sûr notre processionnaire du pin sur le pin. Donc lorsqu'un jardinier découvre une chenille velue dans son jardin, la première réaction est souvent la méfiance. Pourtant, j'ai déjà dit, toutes les chenilles ne sont pas urticantes et certains joue même un rôle important dans les écosystèmes. Alors, on va faire un petit tour d'horizon de quelques espèces souvent confondues avec la processionnaire du pin. Je vous invite à aller sur le blog loicbans.canalblog.com parce que vous aurez les images de toutes ces chenilles. Difficile de décrire à la radio. On a le Bombyx cubrin. Le Bombyx cubrin est probablement l'une des espèces les plus proches de la processionnaire en matière de dangerosité. La chenille, elle est recouverte de nombreux poils urticants qui vont provoquer des plaques rouges, des irritations cutanées, des conjonctivites, voire des réactions allergiques. Alors, les symptômes ressemblent souvent à ceux provoqués par les processionnaires ou les autres chenilles urticantes. On va la rencontrer principalement sur des chênes, des pruniers, des aubépines, des rosiers sauvages, des arbres fruitiers. Elle va construire des nids soyeux, collectifs dans les branches où elle va passer l'hiver. Donc, grande dangerosité et surtout très importante pour les personnes qui vont être sensibles et les animaux domestiques. On a après le Bombyx disparate. Je vous fais grâce des noms latins. Alors, connu également sous le nom de spongieuse, ce papillon, il est célèbre pour ses pullulations spectaculaires. Qu'est-ce qui pullule, Bernard ?
1: Pullule, les Sandrines. Oh là,
2: ah, j'ai eu peur.
1: Non, ça pullule.
0: Cosmique, ce n'est pas une chenille. Cosmique, c'est un papillon de lumière. Et c'est bien plus joli. Hein? Bisous, Cosmique, si tu nous écoutes. Ouais, ils sont infernales. Alors, on la trouve où, cette chenille ? La chenille, hein. On la trouve où, la chenille ? Son habitat, ben, elle infectionne, elle, les chênes, les bouleaux, les

0: dans un colis, hein, c'est son nom à livrer. Cette espèce, elle est fréquente dans les haies champêtres et dans les vergers. Les chenilles, elles vivent en colonies, elles tissent des toiles soyeuses qui peuvent rappeler de loin celles des processionnaires. Alors, on va la trouver plutôt sur les pommiers, les pruniers, les aubépines, les cerisiers, donc pas mal de fruitiers, et les rosiers sauvages. Alors, elle n'a aucune dangerosité, disons, significative pour l'homme ou les animaux. Les dégâts, ils sont plutôt sur les végétaux, et ça va rester généralement assez limité et quand même assez aussi temporaire. On a la processionnaire, alors pas du pin, celle-là, mais du chêne. Et oui, il y a info pour tout le monde. Alors, la processionnaire du chêne, cousine directe de la processionnaire du pin. Elle mérite une attention assez particulière. Pourquoi? Parce que son mode de vie est assez similaire. La principale différence réside, on va dire, dans son arbre hôte. Pourquoi? Parce qu'elle se développe essentiellement sur les chênes, sur le chêne pédonculé, les chênes sessiles, le chêne pubescent, parfois d'autres essences voisines. Tu connais, je suis sûr, Bernard, tu connais un arbre? Tu connais un arbre, Bernard?
1: Un magnifique arbre qui est plus que centenaire ou bicentenaire, ou voire plus, où ils font des
2: Il
1: monte-arbres
2: s'appelle
1: dedans.
2: Claude.
1: Oui, c'est ça. Voilà, c'est ça.
3: Je ne peux pas le rater s'il y
1: non,
3: a
1: mais
3: un
1: il n'y a
3: arbre.
1: pas de parc aux dinosaures. Ils l'ont pas fait, celui-là.
0: Merci de ton intervention. Ben non, non, on ne parle pas de parc de dinosaures, mais d'habitat de chenilles dans cette émission. Et justement, ces nids se trouvent souvent, comme tu dis, sur les troncs, les gros troncs, à la base de grosses branches, je vais y arriver, sous les charpentières. Leur dangerosité très élevée, les poils urticants y contiennent la même toxine que ceux de la processionnaire du pin. Les risques concernent les humains, les chiens, les chats, voire les chevaux. Tout ce qui va mettre le museau un petit peu dans l'herbe ou sur le sol. Alors, dans certaines régions, les collectivités doivent même fermer temporairement les parcs ou les zones de promenade quand il y a de fortes infestations. Mais recentrons-nous sur la processionnaire du pin. Les chenilles processionnaires des pins sont particulièrement intéressantes parce qu'elles touchent à la fois l'arbre, la biodiversité, la santé humaine et animale, ainsi que les techniques de lutte raisonnée. Alors, elles ont une vie qui est quand même étroitement liée au pin. Qu'est-ce qui se passe? Chaque hiver, on le voit bien, suspendu au pin comme d'étranges lanternes blanches, les nids des processionnaires nous rappellent que la nature cache parfois ses plus redoutables secrets sous les apparences les plus fragiles. La chenille processionnaire appartient à un papillon de nuit, enfin elle appartient, je ne sais pas si on peut dire appartient, alors papillon de nuit, encore un nom à coucher dehors, hein. Tomotepoia pi Chiocampa, ouais, on dirait un nom que j'ai entendu dans une matinale sur les danses tahitiennes. C'est un peu bizarre comme nom. Alors, curieusement, et ça c'est assez rare, c'est le stade larvaire qui est connu du grand public. Lui, le papillon, bah, il passe pratiquement inaperçu. Allez sur le blog, vous le verrez pour essayer d'apprendre à le reconnaître. Qu'est-ce qui se passe? Durant l'été, généralement entre juin et septembre, selon les régions, les papillons, ils émergent du sol. Pourquoi ils émergent du sol? Parce qu'on verra que les chenilles, elles s'enterrent. Après, ils émergent du sol après plusieurs mois de développement. Les femelles, elles pondent alors plusieurs centaines d'œufs sur les aiguilles des pins et quelques semaines plus tard, apparaissent les jeunes chenilles. Alors, c'est là que c'est intéressant parce qu'on a plusieurs stades larvaires. On a le stade larvaire L1, on a le stade larvaire L2, le L3, le L4 et le plus connu, le L5. Le L5, c'est quoi? C'est non, c'est pas non, c'est pas ça. Non, non, mais ça c'est L5, mais c'est pas le stade larvaire. Ça c'est L5, c'est le groupe de musique. Allez, on revient au stade larvaire des chenilles. Les spécialistes distinguent plusieurs stades de développement appelés stades larvaires. Le L1, stade L1, les jeunes chenilles elles viennent juste d'éclore, elles sont minuscules, peu mobiles, elles commencent à se nourrir des aiguilles. À ce stade, elles ne possèdent pas encore ces fameux petits poils urticants dangereux. Après, elles vont passer au stade L2. Mais entre ces deux stades, et ça c'est important à savoir quand on veut faire une lutte, entre ces deux stades, généralement une bonne semaine, la jeune chenille, elle va arrêter de se nourrir. Elle est donc insensible au traitement qu'on pourrait faire avec du bacillus.

0: Sidus, Turenne, Gengis, le BT. On en parle souvent dans le jardin d'ici. On reviendra hein, sur la lutte avec ce bacillus dans l'émission. Pourquoi? Parce que ce bacillus, quand on le projette sur l'arbre, la chenille, elle va grignoter, elle va l'ingérer. Mais si elle arrête de se nourrir entre ces deux stades, ben, ça ne sert pas à grand-chose. Donc, puisque lui, il agit par ingestion. Donc, le stade qui va suivre, le L2, il semble déjà plus approprié pour cette lutte. Donc, on arrive au stade L2. Les chenilles, elles grossissent, elles commencent à vivre en groupe. Leur comportement est dit grégaire. Les premiers pois urticants, ils commencent à se former, mais ils restent à ce stade encore peu nombreux. Arrive le stade L3. Là, le danger, il augmente. Les chenilles deviennent plus voraces. Les pois urticants se développent fortement. Les premières réactions allergiques, elles peuvent apparaître chez les personnes sensibles ou les animaux. Puis arrive le stade L4. Le stade L4, les colonies deviennent importantes, la consommation d'aiguilles elle va s'intensifier et les nids, ces gros nids soyeux, commencent à devenir visibles dans les arbres. Puis arrive ce qui devait arriver, le stade L5, on ne mettra pas la musique. C'est le stade le plus dangereux. Les chenilles elles sont pleinement développées. Leur corps est couvert de milliers de poils microscopiques qui contiennent déjà cette fameuse toxine qu'on appelle la tométopoïne. Et c'est à cette période que surviennent la majorité des accidents, parce qu'à ce stade-là, c'est là qu'elles vont commencer à descendre, qu'on les voit un petit peu partout, et c'est là qu'on peut se faire attraper. Alors, ce fameux nid blanc qu'on voit dans les arbres à l'automne et durant l'hiver, les chenilles, elles constituent un impressionnant cocon, qui était cocon collectif. Il s'agit d'un véritable refuge tissé de soie. C'est agréable la soie, mais n'allez pas la recueillir pour faire des chemises, ça va vous gratter. Alors ce nid, il joue plusieurs rôles. Protection contre les prédateurs, isolation bien sûr contre le froid, c'est un lieu de regroupement de la colonie et surtout une régulation thermique. À l'intérieur, les chenilles elles peuvent maintenir une température supérieure à celle de l'air extérieur. C'est un véritable bâtiment bioclimatique miniature. Alors après on me dit, mais pourquoi elles marchent en procession? Elles sont jamais, rarement seules, à part si on les sépare. Alors ça, c'est sans doute le comportement le plus spectaculaire. À la fin de l'hiver, ou au début du printemps, c'est un peu pareil, hein, les chenilles, qu'est-ce qu'elles font? Elles quittent leur nid pour chercher un endroit, je vous l'ai dit tout à l'heure, où elles vont s'enfouir dans le sol. Elles se déplacent alors en file indienne. Chaque chenille suit le contact laissé par celle qui la précède grâce à des signaux chimiques et tactiles. Hein, qu'elles vont sentir ces signaux chimiques, mais ça arrive aussi avec leurs petites antennes à se toucher. Cette organisation, ça leur permet déjà, un, de limiter les pertes, de rester groupées, donc d'augmenter leurs chances de survie, et aussi de trouver ensemble un lieu favorable à la transformation. On parlait tout à l'heure de la pullulation, elles sont toutes ensemble. Et cette fameuse procession leur a donné leur nom, la chenille processionnaire. Et c'est là que arrive le grand danger à ce stade des poils urticants. Pourquoi? Parce que, alors, déjà, il y en a qui disent, enfin, qui pensent que c'est des morsures. Alors, c'est pas du tout la morsure qui pose problème d'une chenille. La chenille, elle va pas vous mordre. Le danger, il y a provenir plutôt des milliers de poils microscopiques qu'elle peut libérer dans l'aile. Il n'y a pas que quand on la touche. Pourquoi? Parce que ces poils, ils peuvent être transportés par le vent sur plusieurs dizaines de mètres. Et là, ça peut devenir dangereux. Pourquoi? Parce que chez l'homme, ça peut provoquer, bien sûr, des démangeaisons, des rougeurs, des brûlures, mais aussi, comme ça se balade dans l'air, des conjonctivites. Et aussi, bien sûr, comme on respire avec l'air, des difficultés respiratoires ou des réactions allergiques sévères. Chez le chien, c'est plus problématique. Chien, chat, chevaux, hein. Les conséquences peuvent être dramatiques. Une simple petite léchouille ou un contact avec la langue, parce qu'eux, ils sont au ras du sol, ça peut entraîner un œdème important, une nécrose de la langue et des difficultés respiratoires, et voire une urgence vétérinaire. Chaque année, de nombreux chiens sont victimes de ces chenilles. Alors c'est très dangereux. Il y a même eu des condamnations. Je l'ai eu ça déjà, des condamnations sur une commune, je crois, où un propriétaire qui n'avait pas traité ses chenilles Et du coup, qu'est-ce qui s'est passé? Eh bien, il s'est passé que un cheval est mort suite à contact avec ses chenilles, et le propriétaire du bois qui n'avait pas été traité a été condamné. Voilà. Allez, première petite pause musicale après cette mise en danger. Avant de devenir chenille, on en parle, il y a un papillon. Car oui, ben, d'ailleurs, chaque chenille se cache un futur papillon. Alors, c'est un insecte qui est discret, souvent méconnu, mais qui joue pourtant un rôle essentiel dans son cycle de vie. Alors, pour cette émission consacrée aux chenilles, moi je vous propose de prendre un peu de hauteur et de suivre le vol d'un papillon. On écoute ça et on se retrouve juste après dans Jardin d'ici.
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1: France Gall sur les ondes de Jardin d'ici avec Papillon de nuit, un titre ben tout trouvé pour nous rappeler que la chenille n'est finalement qu'une étape dans la vie d'un discret papillon. Mais avant d'en arriver là, il faut traverser plusieurs stades larvaires, on les a vus, et je vous propose maintenant qu'on a fait un petit peu connaissance avec les chenilles, qu'on s'est bien fait peur, je vous propose de passer à la lutte. Comment lutter contre les chenilles processionnaires? Alors, bien sûr, on a des prédateurs naturels. Hein. Heureusement, la nature possède ses propres moyens de régulation. Alors, parmi les prédateurs, les mésanges qui vont manger les chenilles, certaines chauves-souris, qui plutôt pour le papillon adulte, le coucou ou les coucous, le coucougé, qui eux va manger la chenille de L4 à L5, et le coucou gris qui eux va plutôt attaquer de L1 à L5, en gros tout le temps. Donc on a aussi la huppe faciée qui elle attaque au stade L5. Lors de la procession, elle vient les picorer. Voilà. Donc on a aussi plusieurs insectes, dont le grand callosome, qui est un coléoptère qui se nourrit lui aussi de la chenille. Alors n'écrasez pas tout ce que vous voyez bouger dans le jardin. Puisque les oiseaux sont nos amis, il faut les aimer aussi. Installons des nichoirs, ça peut constituer une aide précieuse pour le jardin, pour les chenilles. Alors, on a plusieurs méthodes aujourd'hui pour lutter contre les chenilles. L'objectif, c'est de limiter les populations sans nuire à l'environnement. On va pas tout tuer, c'est pas le but. Alors, on a le piégeage. Le piégeage de quoi? Le piégeage des papillons. Alors, qu'est-ce qui se passe? Ce sont des pièges à phéromones. On les installe durant l'été, début juillet en général, et ces pièges à phéromones, ils vont attirer les mâles, et comme les mâles vont être capturés, ça va perturber la reproduction. En fait, c'est quoi les phéromones? Ce sont des petits composés chimiques volatiles, des COV, qui imitent l'odeur de la femelle. Voilà, en fait, ce sont des pièges à couillons, quoi. Voilà. Et les mâles, ils se font piéger. On a un traitement biologique, on en a parlé un petit peu plus en amont dans l'émission, le Bacillus thuringiensis. Alors, c'est une variété qui s'appelle Kurstaki, mais ce Bacillus, le BT, on en parle souvent dans le jardin d'ici, c'est une bactérie qui est naturellement présente dans l'environnement. Là, qu'est-ce qu'on va faire? On va la mettre, ce qu'on appelle une lutte inondative en grand nombre. Donc, on va la pulvériser. Alors, attention, au bon moment, hein, stade, on a vu, hein, entre le stade L1 et L2, ça ne sert pas à grand-chose parce que la chenille ne se nourrit plus. Donc, au bon moment, sur les jeunes chenilles, idéalement L2 et après, elle permet de réduire fortement les populations. Alors, cette méthode est surtout efficace sur les stades larvaires. Les premiers stades larvaires, c'est celle qu'on connaît le mieux, du coup, c'est la chenille. On a les chenillages. Les chenillages, comme son nom l'indique, hein, ça consiste à retirer les nids. Mais attention, cette opération nécessite une protection adaptée, des lunettes, une combinaison, un masque filtrant. Pourquoi? Parce qu'on a vu que les petits poils, eh bien, ils s'envolent aussi avec le vent. Donc, elle doit être réalisée avec prudence. Ça, j'y tiens. On a une solution qui est très efficace. Mais par contre, très efficace, mais souvent mal faite. Et surtout, dans la durée, moi je vois régulièrement en plein été, ces sacs encore sur les arbres. Et là, ça va pas. Depuis quelques années, les sacs pièges de descente connaissent un grand succès. Le principe, il est relativement simple. On va installer autour du tronc une collerette circulaire qui est relié à un sac collecteur. Lorsque les chenilles elles quittent leur nid pour descendre vers le sol, on est à L5 là encore, pas la chanson, L5, le stade larvaire, elles vont rencontrer cette barrière. Elles sont alors guidées vers le sac et ma brave chenille, en pensant poursuivre sa petite descente naturelle, eh bien, elle rentre dans ce sac et toutes les autres la suivent, puisqu'elles sont là que le lait, et elles rentrent tous dans ce sac. Alors, à l'intérieur du sac, qu'est-ce qu'on trouve? On trouve généralement de la terre, du substrat. Les chenilles, qu'est-ce qu'elles font? Ben, elles s'y enterrent naturellement, puisqu'elles, je vous rappelle, elles descendent pour s'enterrer et après se transformer en papillons. Mais là, elles croient qu'elles sont dans la terre. Mais non, elles sont capturées avant leur transformation en papillons. Alors, ça c'est bien beau, on a le piège, mais comment on installe ce piège? La pose, elle doit être réalisée déjà avant les premières descentes, sinon c'est ballot. Alors, mettez-les, si vous ne savez pas trop, dès le mois de janvier. Voilà, comme ça, vous êtes sûr de ne pas louper le bon moment. Idéalement, c'est plutôt à la fin de l'hiver, début du printemps. Mais en janvier, ça passe, au moins vous couvrez tout l'agenda. Le dispositif, il doit être parfaitement ajusté au tronc. Pourquoi ? Parce que la moindre ouverture pourrait permettre aux chenilles de passer. Donc, il faut nettoyer l'écorce, parce que regardez, le tronc, il est quand même assez, le tronc de l'écorce est assez fissuré. Donc, combler les fissures éventuelles, du coup, et vérifier l'étanchéité du collier. Donc, un contrôle régulier est indispensable tout au long de la vie du sac. Ok, c'est bien, on a notre sac, les chenilles, elles sont rentrées dedans. Qu'est-ce qu'on fait du sac après capture ? Et c'est là que j'en vois trop traîner toute l'année avec plein de chenilles à l'intérieur et qui ressortent en papillon. Donc, ça ne sert pas à grand-chose. C'est leur offrir à l'habitat. Donc, c'est une question qui est souvent négligée. Un sac rempli de chenilles, déjà, il reste dangereux. Il ne doit jamais être manipulé sans protection et il faut l'éliminer. Et son élimination se fait en général entre le mois de mai et le mois de juin. On peut, pourquoi ? Parce qu'à ce moment-là, on peut raisonnablement penser que toutes les chenilles processionnaires sont dans le sac. Comme on dit, l'affaire est dans le sac. Alors, les bonnes pratiques pour ce sac, qu'est-ce qu'on en fait ? Déjà, on a dit que le sac, il reste dangereux. Pourquoi ? Parce qu'il y a des bébêtes à l'intérieur. Donc, on porte des gants, des lunettes, un masque. On évite toute ouverture du sac. Pourquoi ? Parce que sinon, vous allez respirer, si vous n'êtes pas protégé, pas mal de poils de chenilles. On respecte donc les consignes du fabricant. Je rappelle que les consignes du fabricant, c'est ce qu'il y a sur la notice que personne ne lit. Et si vous avez un doute, confiez l'élimination à un professionnel si nécessaire ou rapprochez-vous de votre mairie. Alors, qu'est-ce qu'on fait de ce sac ? On le brûle. Ah oui, on le brûle, mais on n'a pas le droit de brûler. Et oui, le brûlage est interdit dans les jardins. Alors, qu'est-ce qui se passe ? Pourquoi on peut les brûler, ceux-là ? Mais parce qu'une législation spéciale dite biocide qui permet... Cette législation, elle permet d'effectuer cette action sur les sacs de chenilles processionnaires. Alors, c'est une législation d'avril 2022. Je vous fais grâce du décret. Hein. Qu'est-ce qu'elle dit, qu'est-ce qu'elle fait, cette législation ? Elle marque l'ajout des processionnaires du chêne et des processionnaires du pin. Oui, parce que si vous avez écouté, il n'y en a pas qu'une processionnaire. Elle met ces deux processionnaires, elle les rajoute à la liste des espèces dont la prolifération est nuisible à la santé humaine dans le code de la santé publique. Alors, la destruction par brûlage, même si elle est déconseillée pour les particuliers, pourquoi ? Parce qu'elle peut... Pareil, il faut prendre des précautions. Quand vous les brûlez, ça peut disperser ces poils urticants. Voilà. Alors, si vous devez effectuer cette action, faites-le dans un endroit très sécurisé. Sauf que là, on parle de pin. Hein. Donc, le pin, quand même, je rappelle que c'est un résineux qui est hautement inflammable. Il peut y avoir des aiguilles de pin sèches au sol. Donc, prenez, moi, je dis, un petit extincteur à côté, ça fait pas de mal. Et surtout, un lieu sécurisé, ça peut être quoi ? Ça peut être dans un barbecue ou dans un brasero. Ne mettez pas ça au sol directement. Hein. Ou alors, vraiment, un lieu qui est très, très, très sécurisé, un trou, bon, voilà. Mais faites ça en toute sécurité. Si en janvier, vous êtes appliqué à poser ces fameuses goulottes, et on l'a vu ça dans l'installation du piège autour de vos troncs de pin, il vous faudra penser, avant de remettre en place de nouveaux sacs, ben, à nettoyer correctement ces goulottes. Il va falloir vérifier leur fixation. Et à ce moment-là, hein, ou même l'étanchéité de la goulotte, vous pourrez alors remettre de nouveaux sacs remplis à moitié, hein, on ne met pas complètement, on ne remplit pas le sac, on le met à moitié de substrat. Alors, quand je dis du substrat, pensez déjà au brûlage que vous allez effectuer fin mai ou en juin. Pourquoi ? Parce que le substrat, il doit pouvoir facilement être incinérable. Si vous mettez un truc qui ne brûle pas, bah vous allez devant quelques petits problèmes. Alors, on a vu que cette lutte, ça ne se faisait pas n'importe comment. C'est une lutte qui va demander un peu d'anticipation. La lutte contre les chenilles processionnaires n'est jamais totalement définitive. Pourquoi ? Parce que leur présence, elle va dépendre de beaucoup de facteurs. Elle va dépendre, bien sûr, des conditions climatiques. Elle va dépendre des peuplements de pins ou de chênes, pour celle qui est dans le chêne. Elle va dépendre, bien sûr, s'il y a des prédateurs naturels, et c'est là que la biodiversité dans le jardin est importante, elle va dépendre aussi des interventions humaines. Hein. Est-ce qu'on les laisse ou est-ce qu'on les enlève? La meilleure stratégie, ça reste l'observation. On le dit souvent dans le jardin d'ici, observer, c'est déjà traiter. Donc, une observation régulière des arbres et une action précoce et saisonnière. Hein, c'est pas la peine de mettre le chêne, enfin de mettre votre sac au mois de juin, ça servira à rien, ils sont déjà dans le sol. Donc une action précoce et saisonnière, car face à la processionnaire, qu'elle soit du pin ou du chêne, mieux vaut prévenir que subir. Et dans nos jardins, comme dans la nature, comprendre un ravageur, ben, c'est souvent le premier pas vers une lutte efficace et surtout respectueuse de l'environnement. On n'est pas là pour tout éliminer, hein. Il faut juste essayer de réduire un petit peu la pression. Voilà. Et on va faire une seconde petite pause musicale avant de refaire un petit point de tout ce que l'on s'est dit. Alors, pourquoi ces chenilles avant-elles les unes derrière les autres, parfois sur plusieurs mètres, comme si elles exécutaient une chorégraphie parfaitement réglée? Alors, on en a parlé, hein, c'est une question qui nous amène naturellement à cette chanson pleine d'humour et de rythme. J'ai même failli vous faire écouter la chenille qu'on a eue en début d'émission, mais bon, j'ai trouvé autre chose, tout aussi entraînante, mais bien moins connue. Alors, on écoute et on se retrouve un petit peu après ça pour faire le point sur ce que l'on sait.
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1: Le pig chenilliste avec la chenille synchro. Alors moi, ça me rappelle mes souvenirs de fêtes foraines, la fameuse chenille qui n'a pas levé les bras dans cette fameuse chenille, sans oublier les fameuses auto-tamponneuse. Allez, allez, roulez, petit boulis dans l'avant jeunesse. N'oubliez pas de mettre le jeton dans la fente et d'appuyer sur la pédale pour avancer en avant pour un tout nouveau départ. Prenez place. Ah, voilà, que de souvenirs qui remontent. Allez, revenons à nos chenilles et à cette chanson qui illustre, moi, je trouve parfaitement le spectacle que nous offrent chaque année les processionnaires lorsqu'elles quittent leur nid pour rejoindre le sol. Une véritable chorégraphie naturelle impressionnante à observer, mais qu'il convient, on l'a vu dans cette émission, de regarder avec prudence. Donc, ce qu'il faut retenir, si vous avez loupé cette émission, pas loupé, mais surtout pris peut-être cette émission en cours de route, toutes les chenilles ne méritent pas une lutte systématique. Beaucoup constituent la nourriture des oiseaux, participent à la biodiversité et se transforment en magnifiques papillons. Sans chenilles, pas de papillons. Les véritables préoccupations sanitaires concernent principalement la processionnaire du pin et la processionnaire du chêne. Pour les autres espèces, l'observation reste souvent la meilleure attitude, car dans un jardin équilibré, les prédateurs naturels finissent généralement par réguler les populations. On le dit souvent, dans un jardin, s'il y a trop d'une chose, c'est que votre jardin, il est forcément déséquilibré. Donc un jardin équilibré, c'est déjà la meilleure stratégie pour limiter tous les ravageurs, quels qu'ils soient. Comme souvent au jardin, la connaissance, c'est votre meilleur outil. Savoir reconnaître permet non seulement d'agir, mais d'agir quand cela est réellement nécessaire. On le rappelle souvent, j'en parle souvent avec les pucerons, c'est pas parce que vous avez 3-4 pucerons sur une plante qu'il faut aller commencer à tout traiter. D'accord ? Donc, c'est quand c'est réellement nécessaire. Voilà. Donc, si vous avez pris cette émission en route, on va faire un petit point sur les questions les plus fréquentes qui peuvent revenir sur ce problème de la chenille. Déjà, pourquoi appelle-t-on cette chenille ces chenilles processionnaires? Mais parce que les chenilles, elles se déplacent en file indienne, tête contre queue, lors de leur descente de l'arbre vers le sol. Cette procession, qui est assez quand même spectaculaire, ça leur permet de rester groupées et de trouver ensemble un lieu favorable pour leur transformation en papillons. Après, ces chenilles processionnaires, est-ce qu'elles attaquent uniquement les pins? Non, on l'a vu, elles affectionnent principalement les pins pour la processionnaire du pin, mais elles peuvent également se développer sur les cèdres. Et leur cousine, qui sont la processionnaire du chêne, vit, elle, exclusivement sur différentes espèces de chênes. Donc, si vous avez des cèdres, c'est grèzes et conifères, attention, ça peut être aussi attaqué. À quelle période de l'année sont-elles les plus dangereuses? Alors, le risque, il est maximal entre la fin de l'hiver et le début du printemps, lorsque les chenilles sont au dernier stade de leur développement, c'est-à-dire le groupe surtout, quand elles quittent leur nid pour aller s'enfouir dans le sol. Je rappelle que la chenille, elle descend, c'est pour aller se mettre dans la terre, pour après se transformer, et elle ressort en papillon. Donc c'est à cette période qu'elle possède le plus de poils urticants. L'apparition des poils urticants sont déjà à L2, mais c'est surtout à L3 que c'est le plus dangereux, le plus sensible. Et pourquoi leurs poils sont-ils si dangereux? Ces poils microscopiques contiennent une substance irritante appelée, la tométopoïne. Ils se détachent facilement, ils peuvent être transportés par le vent. Un simple contact avec la peau, les yeux ou les voies respiratoires peut provoquer des réactions importantes. Alors, est-ce que les chiens sont plus sensibles que les humains? Alors, je parle des animaux en général. Oui, les chiens et les animaux sont particulièrement exposés car ils reniflent ou ils lèchent les chenilles. La langue peut alors gonfler rapidement et dans les cas graves, présenter des nécroses nécessitant une intervention vétérinaire très urgente. Est-ce qu'un pin attaqué par les... Ah, ça, c'est une bonne question. Tiens, un pain attaqué par les processionnaires peut-il mourir? Alors, rarement, rarement après une seule attaque. Cependant, puisqu'elles se nourrissent des aiguilles, ce qu'on appelle les défoliations, s'il y a des défoliations répétées pendant plusieurs années, ça peut affaiblir fortement l'arbre. Alors, celui-ci, peut-être pas qu'il va mourir de ça, mais il devient, puisqu'il est affaibli, plus sensible à quoi? Ben à la sécheresse, aux maladies et à tous les autres ravageurs que l'on peut avoir. Et Dieu sait qu'on a découvert quelques ravageurs sur nos pins ces derniers temps. Les nids blancs visibles dans les pins, est-ce qu'ils doivent être retirés systématiquement? Alors, pas forcément. Lorsque les nids sont peu nombreux et situés loin des zones fréquentées, bon, observer, c'est déjà traité, une surveillance peut suffire. En revanche, à proximité d'une école, alors là, c'est voilà, d'une maison ou d'un jardin, ou d'un lieu de promenade, leur suppression est souvent recommandée. À noter à ce sujet, souvent, les municipalités, si vous leur signalez, mettent en place des luttes dans leur commune contre ces chenilles. Donc, rapprochez-vous auprès de votre commune. Autre question, les mésanges peuvent-elles vraiment aider à lutter contre les processionnaires? Oui, les mésanges charbonnières et les mésanges bleues, les mésanges, c'est tout un monde, consomment de nombreuses chenilles, notamment les jeunes stades larvaires. On a vu, hein, ça allait même le G, hein, de L1 à L5, bon, les coucous, tout ça. Donc, installer des nichoirs, ça va favoriser la présence des oiseaux et ça va participer à une régulation naturelle des populations. On parle des sacs à pièges. Les sacs à pièges de descente, est-ce qu'ils sont vraiment efficaces? Alors, on a fait quand même tout un sujet là-dessus. Oui, ils sont très efficaces, mais lorsqu'ils sont correctement installés. Pourquoi? Alors, déjà correctement installés, ça veut dire à la bonne époque. Hein, on l'a vu, hein, fin d'hiver, début, quand elles vont descendre, L5, fin d'hiver, début du printemps. Si on a dit que si vous aviez un doute ou pas trop le temps, mettez-les dès le mois de janvier. Comme ça, vous couvrez tout votre agenda. Alors, pourquoi? Pourquoi ils sont efficaces s'ils sont bien posés? Ils interceptent les chenilles au moment où elles descendent du tronc pour rejoindre le sol. Par contre, hein, leur efficacité dépend toutefois, on l'a vu, d'une pose soigneuse, mais on en a parlé aussi d'un contrôle régulier du dispositif, parce qu'ils vont rester plusieurs mois. Donc, il se peut qu'ils se desserrent, et là, les chenilles, elles peuvent passer à côté du collier. Donc, il faut les surveiller régulièrement. Et surtout, j'y tiens, quand vous allez brûler votre sac, on l'a vu vers le mois de juin, ne posez pas tout de suite vos nouveaux sacs, ça ne sert à rien, puisqu'on a vu qu'il faudrait les mettre à partir du mois de janvier. Pensez à ce moment-là, quand vous allez au mois de janvier, de bien réinstaller le tout, comme si vous le mettiez pour la première fois. Après, l'élimination, ça c'est le gros sujet. Peut-on brûler soi-même les chenilles ou les nids? Alors, on a dit qu'il valait éviter le brûlage. Pourquoi? Parce que ça peut disperser des poils urticants dans l'air et augmenter les risques pour les personnes présentes. Donc, si vous le faites, si vous le faites, on a vu qu'il y avait une loi biocide qui le permettait, du coup, si vous n'êtes pas sûr, on a dit, vous appelez un professionnel ou vous allez voir votre mairie. Si vous devez le faire vous-même, le port d'équipement de protection est indispensable. D'accord? Mais si vous avez le moindre, alors, le port de protection, mais aussi un endroit sécurisé. D'accord? Si vous faites un feu dans votre jardin, faites-le dans un barbecue, dans un brasero et mettez un moyen de lutte contre l'incendie. Voilà. Allez, au cours de cette émission, nous avons découvert le cycle de vie, appris à connaître différents stades larvaires, compris les risques pour les humains et les animaux, mais aussi exploré les différentes méthodes de lutte des prédateurs naturels aux pièges de descente installés sur les troncs. Alors, comme souvent au jardin, la meilleure protection, ça reste la connaissance, observer, comprendre et intervenir au bon moment permet de préserver à la fois nos arbres, notre santé et l'équilibre de la nature. Voilà, je vous remercie de votre fidélité à Jardin d'ici. Je vous donne rendez-vous très bientôt pour une nouvelle promenade au cœur du monde végétal. D'ici là, prenez soin de votre jardin et gardez toujours un œil attentif sur ceux qui l'habitent. On n'est pas les seuls dans nos jardins, il y a plein de monde autour de nous, donc soyons attentifs à toute cette biodiversité. Merci de votre écoute. 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peut-être plaisir soit de vous accueillir au studio, on pourra peut-être parler jardin, ça serait sympa d'ailleurs qu'on parle de votre jardin, si vous avez un jardin ou de votre balcon, ou je pourrais vous l'emmener directement, comme ça on pourra papoter et faire connaissance autour de quelques végétaux, et si vous êtes un peu plus éloigné de nos ondes, eh bien je vous l'enverrai par un petit colis postal. Voilà, c'était juste une petite parenthèse avant de finir cette émission, de vous souhaiter déjà une bonne semaine de Jardin d'ici. Et je rappelle que la semaine de Jardin d'ici, c'est du mercredi au mercredi, ce qui me fait un petit peu décaler moi dans mon agenda. Voilà, bon jardinage à tous, on se retrouve très rapidement. Et n'oubliez pas de surveiller la chenille, parce que le jardin, c'est aussi de l'amusement. On se quitte sur ce petit extrait.

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0: nous étions formidables.
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0: Bonjour, bonjour et merci de nous retrouver pour l'émission Open Blues. Je suis Alain sur Code Sud FM et je vous invite à poursuivre l'étude des albums importants parus entre 1965 et 1975, tous inspirés fortement du blues.
1: Après avoir présenté Jefferson Starship, voici l'autre variante issue du groupe Jefferson Airplane et durant la même période 1973-1976. Au départ, Otuna fut formé dès 1969 par deux membres de l'Airplane, le guitariste Jorma Kokkonen et le bassiste Jack Cassady. Amis d'adolescence, venant de Washington, ils sont deux fans de blues qui souhaitaient s'échapper de la pression connue par Jefferson Airplane, en jouant de vieux standards de blues et quelques chansons créées par Jorma Kokkonen au sein de Jefferson Airplane. Bien qu'ils aient toujours été un assemblage fluide de musiciens, avec des gens qui vont et viennent au fil des ans, le nom du groupe est devenu essentiellement un raccourci pour désigner la collaboration continue qui va exister entre Jorma Kokkonen et Jack Cassady. Entre 1969 et 1973, Otuna se voulait un projet parallèle à Jefferson Airplane, destiné à marquer le temps, surtout au début, pendant lequel Ray Slick se remettait d'une opération de la gorge qui l'avait laissé incapable de se produire. Aussi, avec Otuna, les shows se déroulaient soit dans des petites salles d'université, ou alors ils assuraient les premières parties de Jefferson Airplane quand les concerts ont repris. Le nom du groupe provient d'un spectateur qui répondit à voix haute à une question posée dans la chanson « Keep on Trucking » « Qu'est-ce qui sent comme le poisson au baby ?» Et cette personne a créé Otuna. Et ils ont gardé le nom.

commencer la présentation de Tuna, je débute avec l'album Quoi, qui est le premier album solo de Jorma Kokkonen. L'album a été enregistré avec Tom Hobson, un autre guitariste de San Francisco, qui se trouvait être l'ami de Jorma. Le plan initial était que la face A proposait des morceaux de Jorma Kokkonen et la face B des morceaux de Tom Hobson. Cependant, RCA, le label, a estimé que les enregistrements de Tom Hobson ne passeraient pas auprès du public. Initialement, le disque devait sortir à la mi-1973, mais à cause des problèmes avec Tom Hobson, Jorma Kokkonen retourna au studio en mai 1974, afin d'enregistrer de nouveaux morceaux pour ce qui sera la phase B finale. Seuls Blue Prelude et Sweet Hawaiian Sunshine, sur lesquels chante Tom Hobson, seront conservés sur la version originale de 1974. Et Tom joue de la guitare sur I'll Let You Know Before I Leave. Sur la réédition du CD, Tom Hobson est présenté sur tous les morceaux bonus, à l'exception de Lord Have Mercy, qui est joué par Jorma seul. Et ces bonus, c'est une forme d'hommage rétrospectif de Jorma envers Tom. En 1980, Grand Records a réédité l'album avec une couverture différente qui utilisait cette fois les photographies qui étaient à l'origine utilisées à l'intérieur de la pochette. En 2000, l'album a été classé dans la liste des 1000 meilleurs albums de tous les temps aux États-Unis. Et je vous propose d'écouter le morceau qui me paraît le plus représentatif du style de jeu de guitare de Jorma Kokkonen, avec sa voix aussi très caractéristique. Je regrette juste les violons ajoutés en deuxième partie qui sont censés apporter de l'émotion, mais rendent le morceau un peu trop pop à mon goût. Le titre s'appelle Genesis, qu'on peut traduire par « Je baise ».

C'était Genesis par Jorma Kokkonen sur Radio Kotul FM. Sur cet album, quoi, toutes les chansons sont écrites par Jorma Kokkonen, sauf celle de Tom Hobson déjà citée, et deux standards du blues, dont I'll Be Alright, composé par le révérend Gary Davis, connu également sous le nom de Blind Gary Davis, et qui lui est né Gary D. Davis. C'était un chanteur de blues et de gospel qui était également joueur de banjo, de guitare et d'harmonica. Né à Lawrence, en Caroline du Sud, en avril 1896, il était aveugle depuis l'enfance. Il fait partie de ces musiciens de la scène dite piémontaise, située à Durham, en Caroline du Nord. Dans les années 30, il se convertit au christianisme et devint pasteur. Après avoir déménagé à New York dans les années 40, Davis a connu une renaissance de carrière dans le cadre du renouveau de la musique folk américaine qui a culminé dans les années 60. Les enregistrements les plus notables de Gary Davis incluent Samson and Delilah et Death Don't Have No Mercy. Il est décédé en mai 1972. C'était un adepte du finger-picking, produisant un son multiple avec son pouce et son index. Il le jouait sur du gospel, du ragtime et du blues, avec des airs traditionnels et originaux en harmonie à quatre voix. Il fut le professeur d'élèves devenus fameux, dont Stephen Grossman, David Bromberg et encore Bob Ware de Grateful Dead, et tant d'autres. Il a aussi influencé des gens comme Bob Dylan, John Sebastian, du Lovin' Spoonful, Cap Mo et donc Jean.

C'était I'll Be Alright par Jorma Kokkonen sur Radio Côte FM. Lors d'une émission d'Open Blues, je vous ai parlé de l'album sorti par Odd Tuna en 1973 appelé Burgers. Il fut donc suivi de l'album Quoi dont je viens de parler et qui a la particularité de voir inviter à participer des musiciens de Jefferson Airplane. Seul le style se démarque de ce que faisait le groupe, plutôt habitué à jouer un rock psychédélique, dont le sommet fut peut-être atteint à Woodstock à l'été 1969. Mais voici après Quoi l'album The Phosphorescent Rat, qui est le quatrième album de Tuna, devenu alors un groupe de blues rock. Publié au début de 1974, il est édité par le label indépendant que fut Grand Records. C'était le premier album de Odd Tuna enregistré après que le guitariste Jorma Kokkonen et le bassiste Jack Cassady aient quitté officiellement Jefferson Airplane. Et là, on peut dire que le duo change sa musique, elle sera de plus en plus électrifiée. Avant l'enregistrement, ils ont été rejoints par le batteur Sammy Piazza, alors que Papa John Creech a quitté le groupe pour Jefferson Starship. Le jeu du groupe s'éloignait du son plus doux et plus acoustique de leurs trois premiers albums, pour se diriger vers un son hard blues, par analogie au hard rock, qui sera exploré sur leurs trois prochains albums. Extrait de cet album, voici I See the Light, Je vois la lumière, une chanson de Jorma Kokkonen, comme d'ailleurs les autres chansons de cet album, sauf une chanson du révérend Gary Davis, mais vous savez pourquoi.

C'était I See the Light par Otuna sur Radio Côte FM. Jorma Kokkonen Ludwig Jr. est né en décembre 1940 à Washington, D.C. Ses grands-parents, du côté de son père, étaient finlandais et du côté de sa mère, ils étaient d'ascendance juive russe. Il est le frère aîné de Peter Kokkonen, qui joua comme bassiste dans divers groupes californiens, comme Jefferson Starship notamment. Pendant son enfance, la famille de Jorma a vécu au Pakistan, aux Philippines et dans d'autres localités, alors qu'il suivait la carrière au département d'État de son père, qui devait revenir finalement à Washington. Devenu l'ami de Jack Cassady, Jorma a formé avec lui un groupe appelé The Triumphs. Il fut initié au jeu de guitare du révérend Gary Davis par un autre ami, Ian Buchanan. Et c'est ainsi que la musique du révérend Gary Davis est restée une des parties importantes du répertoire de Jorma Kokkonen tout au long de sa carrière. En 1962, Jorma a déménagé dans la région de la baie de San Francisco et s'est inscrit à l'université de Santa Clara. C'est là qu'il rencontra Janis Joplin, avec qui il a joué dans des clubs locaux. Puis il rencontra les membres du futur Jefferson Airplane, Paul Kantner et Marty Balin. En tant que puriste du country blues, en tout cas tel qu'il le revendique, Jorma Kokkonen était initialement réticent à rejoindre un groupe de rock. Mais il a trouvé son imagination excitée par l'arsenal d'effets disponibles avec une guitare électrique. Bref, il accepta d'assurer la lead guitar et le reste, history, comme disent les anglo-saxons. Voici un autre morceau de cet album, The Phosphorescent Rat, Easy Now, Facile Maintenant, autre titre écrit par Jorma et qui fut revisité en 2011 sur un nouvel album d'Otuna.

C'était Easy Now par Hot Tuna sur Radio Côte FM. Enregistré en 1974 et sorti en 1975, l'album America's Choice est le cinquième album de Hot Tuna. Désormais, Hot Tuna assume d'être un power trio façon Cream, le groupe de Clapton, Bruce and Baker. On dira que Hot Tuna joue une sorte de hard blues en référence au hard rock des groupes phares en Angleterre comme Led Zeppelin ou Black Sabbath. Pour illustrer mon propos, voici la version faite de Walking Blues, qui est un standard de blues écrit et enregistré par le musicien américain issu du Delta du Mississippi, Son House, en 1930. Bien qu'inédit à l'époque, ce titre faisait partie du répertoire de Son House, mais aussi d'autres musiciens, dont Robert Johnson et plus tard Muddy Waters, qui ont adapté la chanson et enregistré leur propre version. Avec Robert Johnson, cette chanson fut un mélange mélodique et rythmique du Walking Blues de Son House, mais aussi de Mike Black Mama, toujours de Son House. Robert Johnson a utilisé en fait des techniques de guitare slide apprises auprès de Son House. Puis en 1941, Muddy Waters a enregistré la chanson avec des paroles différentes en faisant un country blues pour Alan Lomax. Après une version connue sous le titre I Feel Like Going Home pour Jazz Records en 1948, Muddy Waters a ensuite enregistré Walking Blues avec des paroles désormais plus proches des versions de Son House et Robert Johnson. Et ce fut son premier single publié par Jazz en 1950. Divers autres musiciens ou groupes ont enregistré la chanson au fil des ans. Malgré ce que l'on pourrait penser, Walking Blues n'a pas été un succès commercial lorsqu'il a été publié comme un disque de race destiné à des auditeurs noirs. Ce sont avec les versions ultérieures, notamment celles des groupes anglais puis blancs américains, que la chanson est devenue un hit. Voici la version hard blues de Tuna, où la guitare et la basse rivalisent en harmonie avec la batterie parfaite de Bob Stiller, remplaçant de Sammy Piazza.

C'était Walking Blues par Otyuna sur Radio Côte FM. Juillet 1974 a marqué la fin de leur style acoustique, principalement bluesy, lorsque Otyuna a complètement abandonné ses sets acoustiques et s'est transformé en un groupe de rock lourd. Les albums America's Choice, paru en 1975, comme Yellow Fever, puis Hop Corve, qui lui est paru en 1976, présentent un power trio avec l'arrivée du nouveau batteur Bob Steeler. On a parlé alors de la trilogie Rampage, qui signifie déchaînement, et vous allez comprendre pourquoi. Avec ces trois albums, on parlera de cette trilogie comme étant emblématique des années de déchaînement du groupe de Jorma Kokkonen. Et ce dernier aurait déclaré que le changement d'orientation était dû au fait que c'était juste amusant d'être bruyant. Pendant cette période, le jeu de guitare électrique de Jorma était multicouche, mettant en évidence des effets tels que le Fender Roland Jet, et son style déchaîné est caractérisé par les solos sur des titres comme Funky Seven ou encore Serpent of Dreams. Pour l'album American Choice et Song for the Fire Maiden et Sunrise Dance with the Devil ou encore Surface Tension sur Yellow Fever. Les performances en concert tout au long de cette période se distinguaient par des jams improvisés à flux libre et très longs, jusqu'à 6 heures sans interruption pour certains concerts avec des versions étendues de leur matériel de studio. Premier album de la trilogie Rampage, America's Choice, paru en 1975, l'album a atteint la 75e place du Billboard, et voici un deuxième titre tiré de cet album, It's Single One, où on peut noter le solo de guitare illustre mon propos sur le power trio jouant en fait du hard blues rock.

C'était Hit Single One par Hot Tuna sur Radio Côte FM. Yellow Fever est le sixième album de Hot Tuna. Il fut enregistré et sorti en 1975, toujours chez Grand Records, et l'album a atteint la 97e place du Billboard. J'aurais aimé vous passer des morceaux comme Baby What You Want Me To Do, parfois appelé You Got Me Running, qui est une chanson de blues écrite et enregistrée par Jimmy Reed en 1959. C'était un hit des charts pour Jimmy Reed, et comme pour plusieurs de ses chansons, ce titre connaîtra plusieurs versions réalisées dans divers genres musicaux populaires, et cela par une variété d'artistes musicaux. Ce qui frappe sur ce titre, Baby What You Want Me To Do, c'est un mélange de blues à mi-tempo qui présente le style unique et paresseux de la voix et de la guitare ainsi que de l'harmonica de Jimmy Reed. Or, Hot Tuna jouera ce titre souvent sur scène et ce sera l'occasion pour le groupe encore de montrer le jeu puissant désormais adopté. Pour l'album, John McConnell a composé une majorité de titres que complète celui de Jimmy Reed. D'autres chansons auraient mérité de passer, comme Free Rain notamment, que Jorma a composé avec Paul Ziegler, ou encore Barroom Crystal Ball, voire Surface Tension, ou encore Half Time Saturation, qui est une composition des trois membres associés. Sur scène, ce titre d'ailleurs pouvait durer plus d'un quart d'heure. À la place, j'ai choisi de vous passer un titre plus calme de George Carter, Hot Jelly Roll Blues, qui montre moins de puissance, mais aussi plus de subtilité dans le jeu des trois musiciens.

C'était All Jelly Roll Blues par Hot Tuna sur Radio Cotude FM. On en arrive à Hopcorv, le troisième album de la trilogie et septième album de Hot Tuna. Et ce fut leur dernier album studio enregistré pour Grand Records. Hopcorv vient du suédois qui signifie Jumping Hot Dog. Un mot quand même sur John William Jack Cassady, né en avril 1944, lui aussi à Washington DC. Il fut l'inamovible bassiste de Jefferson Airplane, puis de Hot Tuna. Jefferson Airplane est devenu le premier représentant à succès du son venu de San Francisco. Et des titres comme Somebody to Love et What Rabbit doivent beaucoup au style raffiné du jeu de basse de Jack Cassady. En effet, ce fut des succès des charts en 67 et 68, et il est incontestable que ce jeu de basse est primordial. Le père de Jack était d'origine à moitié protestante irlandaise et à moitié juive polonaise. Sa mère est issue de familles présentes en Amérique du Nord depuis les années 1600. Comme adolescent, il a commencé à jouer comme lead guitar, même avec son ami Jorma Kokkonen. Puis il est passé à la basse durant ses années de lycée. Il est alors encore mineur et sous une fausse identité, il a joué dans des clubs de Washington DC, soutenant des articles comme Little Anthony and the Imperials. Son style si particulier l'a fait jouer avec des gens comme Jimi Hendrix en 1968 et notamment sur le titre Voodoo Child qui sortira sur l'album Electric Ladyland. Lui aussi est un grand fan de blues. Il est resté fidèle à son ami Jorma et à Hot Tuna et à ses réservés que peu d'échappées notoires. Et son premier album solo n'est paru qu'en 2003. C'est dire son absence de recherche de lumière sur lui. Et si vous voulez vraiment apprécier son jeu, je vous invite à écouter Live in Japan de Hot Tuna, paru en 1997. C'est un album enregistré au Japon, donc comme ça a été indiqué. Et où sur des titres comme Candyman, Good Shepherd ou encore 99 Year Blues, on peut apprécier ses solos de basse en constante évolution. Mais voici I Can Be Satisfied de Muddy Waters, et ce fut son premier succès chez Chess Records. Et sur la version de Hot Tuna, on peut apprécier le travail de la basse qui est omniprésente.

0: C'était I Can Be Satisfied, je ne peux être satisfait, par Otuna sur Radio Côte FM. Le trio a cessé de tourner à la fin de 1977 et a donné son dernier concert avec en plus le claviériste Nick Buck et le saxophoniste Buffalo Bob Roberts qui les avait rejoints au Palladium de New York en novembre 1977. Bien que les performances live du groupe aient connu un culte notable pendant une grande partie des années 70, Otuna n'a pas réussi à rivaliser avec Jefferson Airplane ni Jefferson Starship, d'un point de vue commercial s'entend. Alors que tous leurs albums de l'époque, sauf deux, entrèrent dans le Billboard Top 100, America's Choice fut leur seul album post-1972 à avoir été présent pendant plus de 10 semaines dans les charts, culminant même à la 75e place. Je suis un grand fan de Otuna, de Jorma Kokkonen comme de Jack Cassady, et je pense vraiment que pour les amateurs de blues, tous leurs albums méritent une écoute attentive, que ce soit leurs albums studio, mais aussi les lives, que ce soit en acoustique ou en électrique, tous sont des réussites, encore trop méconnues à mon goût. Et c'est probablement à cause du refus des deux compères de jouer avec le Star System. Alors profitez de cette occasion, avec Open Blues, pour écouter ces albums de Otuna. La semaine prochaine, on écoutera un album live qui devrait vous surprendre positivement. Il s'agit de Joni Mitchell, autre égérie de la scène californienne, à qui je veux rendre hommage, elle qui souffre d'une grande maladie très handicapante. Ce sera Joni Mitchell and the LA Express sur un album qui s'intitule Miles Aces et je crois que cela va vous étonner. Mais d'ici là, ben roulez blues.
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1: Il est 19h.
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1: Il est 20h.
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4: Gawon, bonsoir. Au sommaire de votre magazine musical hebdomadaire, en seconde partie, nous accueillerons l'ouvrier le plus punk de la scène française, Didier Vampas, qui revient avec une tournée et un album des Vampas intitulé Où va nous ? Mais juste avant, de la nouveauté, en compagnie de Lin Lin, du souvenir aux côtés de Dire Straits, de Radiohead ou de Gash Patty, qui est parti, c'était lundi. Soyez les bienvenus pour ce 39e numéro de Rock Alexia, l'émission qui vous fait swinger.
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0: Sultans of Swing, Dire Straits pour débuter en beauté. Repéré notamment par ma consoeur Ambre Chalumeau de Quotidien ou Télérama, cette rappeuse qui nous vient de l'Hexagone, a découvert Tupac puis 50 Cent, sans oublier les excellents Radiohead et Daft Punk de son répertoire éclectique. J'ai choisi pour vous ce Black, écrivez-le, B-L-A-C-C. Voici Lin Lin.
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Souvenez-vous de son nom, elle s'appelle Lin Lin et le titre du morceau c'était Black B-L-A-C-C. Tenez, je vous parlais à l'instant de Radiohead, il se trouve que 20 minutes annonce aux fans de Radiohead comme Lin Lin qui pensaient peut-être que c'était du tout cuit pour écouter bientôt un prochain album de leur groupe préféré. Eh bien que nenni, la tournée de 2025 n'annonçait pas d'album à venir et le guitariste Ed O'Brien vient de le confirmer. Je sais que ça vient du cœur, les gens veulent écouter un autre album de Radiohead, je ne peux même pas l'imaginer parce que nous n'avons même pas parlé d'un autre album, a-t-il déclaré au NMI, le New Musical Express. Et la raison réside a priori dans la conception de leur dernier disque, A Moon-Shaped Pool, sorti en 2016. Bon courage aux fans. À en croire le guitariste, la création de cet album a tout simplement été tellement horrible. Ed O'Brien ne dira pas ce qu'il s'est passé durant l'enregistrement. On ne le saura donc jamais, mais il évoque la noirceur au cœur des chansons. Il y a une longue ombre qui plane sur ce disque. Alors, demandez-moi peut-être dans 6 ans ce qu'il en est, a-t-il ajouté. Eh bien, rendez-vous en 2032 alors. Voici Radiohead avec Nice Dream. Moi, mes rêves sont beaux quand ils sont empreints de flow. Excellente soirée sur Côte Sud FM et c'est Rock à l'étire.

Nice Dream, Radiohead à l'instant dans Rock à l'étude sur Côte Sud FM. Lui, vous n'en rêvez pas, il sera notre invité la semaine prochaine. Eric Carroll pour son album La Poupée d'Aïcha. Voici Nostalgia.

Nostalgia, Eric Carole, qui se raconte la semaine prochaine dans Rock Alecchia sur Côte Sud FM. Lors d'une interview accordée en 2007 dans le célèbre Howard Stern Show, Chris Cornell, l'ex-chanteur du groupe Soundgarden, confiait la chose suivante. Il avait révélé comment Black Olson lui était venu presque d'un seul coup. Je rentrais chez moi en voiture à 4h du matin et j'ai les chanté en boucle pour être sûr de ne pas l'oublier car la mélodie m'est venue comme ça. Dès que je suis arrivé, je l'ai enregistré sur un magnétophone à cassette et je ne l'ai plus jamais écouté. J'ai écrit les paroles le lendemain, mais je les avais déjà en tête depuis la veille. Une confession qui montre à quel point certains classiques naissent parfois dans un moment d'inspiration vraiment fulgurante. Remarque Virgin Radio, en quelques heures seulement, Chris Cornell venait de poser les bases d'un titre qui allait devenir l'un des plus grands succès de Soundgarden, Black Olson. 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

0: En 2017, pleure pas le morceau de Stupeflip laissait penser que Stupvirus serait son dernier album. Qu'est-ce qui a pu le motiver à revenir? Lui demander Canal Plus il y a 4 ans. J'ai toujours dit qu'il ne fallait pas prendre tout ce que je dis dans Stupeflip au sérieux. Ce n'est ni la réalité, ni ce que je pense forcément. Ça fait plus de 20 ans que je crée un immense jeu de pistes, que j'assume le fait de dire parfois n'importe quoi. Et c'est toujours marrant de voir à quel point les gens tentent malgré tout de décoder mes paroles. Disait donc Stupeflip, fin de citation. Même si je ne garde pas un souvenir impérissable de ma rencontre avec King Ju, alias Stupeflip, je me dois de lui reconnaître un certain talent. Pas jusqu'à avoir le virus du groupe, mais pas loin. Stupeflip, stop virus. Mais tout de suite, cette dame a quelque chose de très important à nous dire.
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La chanteuse et danseuse Gejpati, interprète du sulfureux tube Étienne, à la fin des années 80, est morte à l'âge de 80 ans. Elle est morte des suites d'une longue maladie, a annoncé lundi son représentant dans un communiqué transmis à l'AFP, l'agence France Presse. Mademoiselle Gejpati, danseuse, chanteuse, comédienne, nous a quittés dans la nuit du 21 au 22 juin 2026 à Paris. Elle laisse derrière elle à tous les publics qui ont pu la voir sur un plateau la mémoire d'une femme pleine de vie dans son expression artistique, écrit Sébastien Dassigny dans le communiqué. Sébastien qui m'avait permis de la rencontrer au début des années 90 et je le remercie. Née à Neuilly-sur-Seine le 16 mars 1946, celle qui s'appelait Patricia Porras à l'état civil avait choisi son pseudonyme en référence au petit nom basque Gaïchoa que lui avait donné son grand-père. Gejpati, Étienne et juste après notre invité Didier Vampasse.

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2: C'est un punk ouvrier qui fait les 3-8 et qui, ado, était mal dans sa peau. Il était seul au collège, n'avait pas d'amis au lycée, était un peu harcelé. Puis lorsqu'il a rencontré des potes, qu'il commençait à sortir dans le milieu punk, c'était le bonheur de trouver des gens un peu comme lui et de pouvoir être lui-même. Il vient du punk et pour lui, le punk, c'est faire ce qu'on veut, c'est faire n'importe quoi. Ce côté n'importe quoi est très important pour lui. Il n'a pas envie de faire semblant et il trouve ça bien, en plus de faire n'importe quoi, de jouer avec deux doigts, d'écrire les paroles au dernier moment et de se planter sur scène. Il est super content quand il fait des pains sur scène, il ne le fait pas exprès, mais ça le rend heureux. Bonsoir Didier Vampas.
3: Bonsoir, bon portrait, merci.
2: Vous nous présentez votre 15e album Où va nous avec les Vampas, groupe Yéyé Punk, disque publié en février dernier. À propos de votre carrière à la RATP, la Régie Autonome des Transports Parisiens, vous, le punk ouvrier, comme vous le chantez ici, vous auriez pu raconter tout ce que vous y avez vécu, mais vous n'en avez pas beaucoup parlé, sauf dans la chanson Roi. Pourquoi avoir besoin de laisser passer beaucoup de temps pour en parler?
3: J'en sais trop rien. J'en sais rien du tout, j'ai pas d'explication. Je suis comme traîné, je fais plein de chansons sur mon enfance, je sais pas pourquoi. Il va falloir attendre quelques années pour que j'en parle, que j'aurais un peu oublié. Peut-être. Ouais, je sais pas pourquoi. Parce que je séparais peut-être les deux. Pour moi, quand je rentrais à la RATP, quand je fermais la porte du boulot, c'était un autre monde, quoi, je sais pas. Mais peut-être qu'un jour, j'en parlerai plus. Ouais, je vais parler que d'Enroy pour l'instant, c'est vrai, et puis punk ouvrier un petit peu.
2: Dans vos textes, on trouve la résistance romantique ou encore ça commençait à bien faire. Que diriez-vous de votre écriture, Didier?
3: Oulou, qu'est-ce que j'en dirais? C'est assez instinctif, pas très réfléchi. Enfin, pas réfléchi, oui, non, c'est fait sur le moment. Très, très instinctif, oui.
2: Les chansons sur Noël, c'est les plus belles, chantez-vous. À quoi sert une chanson, selon vous?
3: À quoi sert une chanson? Quoi sert une chanson? À rendre les gens heureux, déjà, à faire quelque chose, à allumer une petite étincelle quelque part dans les gens qui leur donnent envie de vivre, voilà. C'est pas mal déjà, ça, comme explication. Ouais, d'allumer une petite étincelle dans les gens, un petit truc qui leur donne envie d'être heureux et de vivre.
2: Voici Punk Ouvrier, les Vampas.

0: Les Vents Passent, punk ouvrier, une nouvelle version ici de ce morceau après avoir été publicité sur scène. Quatre décennies qui nous gratifient de sa musique. Les paroles, c'est parce qu'il est obligé. À la base, il voulait faire du rock'n'roll. Il n'est pas là pour écrire de la poésie, il est là pour faire du rock'n'roll. C'est donc contraint et forcé qu'il écrit des paroles. Du coup, comment viennent vos mots, Didier ?
1: Comment viennent les mots ? Ben, comme ça, je sais pas. C'est comme la musique, je les attrape. S'ils sont là dans l'air, c'est un peu la chasse aux papillons, quoi. On est là, hop, on attrape des chansons, des idées, des mots, des mélodies, et ça fait des chansons. Je n'ai pas l'impression que ce soit moi qui écrive les chansons. Elles sont là, les chansons, elles existent déjà dans l'air quelque part, il faut les attraper, et puis être là au bon moment, être ouvert. Et puis, je fais la musique d'abord, c'est pareil, je prends ma guitare, je pose les doigts, je commence à chanter, la chanson, elle se fait comme ça. Et les paroles, c'est pareil, j'essaie de m'ouvrir et de laisser les paroles venir. Ça paraît très métaphysique comme explication, mais c'est un peu ça quand même.
0: Vous chantez les Coronados, le groupe qui nous a vraiment dit Calves pour Le Pesant et moi, c'était les Flaming Groovies. On aimait aussi plein d'autres choses, mais nos maîtres à penser, c'était vraiment eux. Et vous, Didier, qui aimez-vous chez les Coronados ?
1: Bah déjà, j'aimais ce côté rock'n'roll, le côté fragile, le côté... On ne sait pas de faire du garage comme tous les autres groupes en jouant les mêmes choses. Ils étaient eux-mêmes, vraiment des personnalités différentes et c'était super fort. Et c'était de l'art, quoi. C'était vraiment de l'art. C'était pas comme plein de groupes de rock qui se contentent de faire du rock ou du punk ou du garage sans aucune originalité. Là, c'était eux, quoi. Il se trouve qu'ils faisaient du rock'n'roll, du garage, mais c'était eux surtout, quoi. C'était leur moyen d'expression et ça ressemblait à rien d'autre. Les disques sont, même si les disques ne rendent pas hommage à ce que c'était sur scène, mais ça ressemble, même les disques ressemblent à rien d'autre. Et les concerts, j'ai jamais vu ça. Et ça m'a touché. Moi, j'essaye un peu sur scène, ça m'a vachement influencé. Voir ce côté, on ne fait pas semblant, Le Pesant, il arrivait avec son imperméable. Et tu vois, il faisait. Non, c'était un grand, grand groupe de rock'n'roll.
0: Je continue avec les mots que l'on trouve dans votre album, mais ce ne sont pas des explications de texte que je vous demande, Didier Van Passe. J'ai cru que tu ne m'aimais plus cette nuit, la nuit quand il fait noir, la nuit dans les tunnels, tous les soirs les muges pleurent. À quel moment de la journée êtes-vous le plus inspiré, Didier ?
1: Bon, dans la journée, j'ai jamais rien écrit de nuit. Je déteste être en studio, il y a plein de groupes qui aiment être en studio la nuit, moi je déteste ça. Non, on commence au studio à 10h du matin et on finit vers 6h du soir. Et c'est le jour, je ne peux rien écrire la nuit, j'écris que le jour.
0: Vous chantez également, il y en a qui cherchent dans les pianos, ne cherchez pas dans les guitares, toi tu jouais du violon. Quels instruments ont été utilisés pour ce disque ?
1: Que des guitares, il n'y a pas le moindre tambourin, enfin basse batterie évidemment, mais ouais. Que des guitares, pas de petits trucs de piano, de tambourin, non. C'est l'ingénieur du son qui a décidé ça. Il a dit on mettra que des guitares sur ce disque. Et il a eu raison. Parce que les deux derniers, avec Lionel d'Eliminanas, il y a plein de petits trucs du mélotron, plein de conneries comme ça. Là, il n'y a pas. Là, il n'y a que des guitares.
0: Didier Van Passe se raconte aujourd'hui dans Rock Alexia sur Côte-Sud FM. Voici les chansons sur toi.

0: Les chansons sur toi, les vents passent aujourd'hui dans Rock Alexia sur Côte-Sud FM. Souvent, il a plein de musique, mais aucune parole. Il a des bouts de phrases, mais ne panique pas et ne se dit pas que ça ne viendra pas. Il n'écoute pas tout ce qui passe à la radio, ni la variété française, ni le R&B, ni le rap. Il n'écoute rien des musiques actuelles. Cela dit, il essaie de découvrir plein de musique tout le temps. Il écoute Mozart, puis il prend sa guitare et fait ses chansons sans se prendre pour un génie. Comme le disait Gainsbourg, c'est un art mineur, mais ça reste une démarche artistique. Les vents passent, ce qui se fait de mieux depuis l'invention de la pompe par vélo, comme le disent certains. Les touristes cherchent Brassens, chantez-vous. Je ne peux travailler qu'avec des amis, disait-il. Et vous, Didier ?
1: Bah oui, souvent ça devient des amis. Tu vois, l'ingénieur du son, par exemple, on ne se connaissait pas. Il arrive au studio, je ne connaissais pas. Et au bout d'un moment, bah, ça devient. Au moins pendant 10 jours, c'est un ami. Quand on travaille ensemble, on essaye de partager le plus de choses possible. Ouais. Et sinon, les musiciens, bien sûr, ouais, c'est des amis. Et les techniciens aussi, oui.
0: Vous refermez ce disque avec Jean-Luc, c'est Jean-Luc Le Ténia. Lorsque l'on demandait à Jean-Luc Le Ténia, artiste qui a fait vos premières parties parfois et aujourd'hui que vous chantez dans ce nouvel album, quand il avait commencé à écrire des chansons, voici ce qu'elle racontait. Je crois que c'était vers l'âge de 5 ans. Mon père avait acheté un magnétocassette enregistreur. Après qu'il m'expliquait comment enregistrer, j'ai pris le micro sans fil et suis allé dans le jardin. J'ai improvisé une chanson en disant que j'étais un pingouin puisque j'étais endimanché. Je dansais en chantant devant ma cousine Corinne. Cependant, l'enregistrement n'avait pas marché. Le magnéto étant dans le salon, les murs et la distance devaient empêcher la transmission avec le micro. Peut-être la frustration de ne pas être parvenu à enregistrer m'a donné l'envie de réussir à m'enregistrer. Et vous, quand avez-vous commencé à écrire des chansons, Didier Van Passe ?
1: Ben, très tard, hein. C'est quand on a fondé les Vents Passent. Ouais, la première répète des Vents Passent, on a dit tiens, on va faire une chanson. On va faire une chanson à nous. Il y a un guitariste qui a fait qu'une répète d'ailleurs, qui était là. On lui a dit joue-nous un bop et on a fait le Rocky Bop. Voilà. Mais j'ai jamais écrit de chanson avant.
0: C'est vrai. Dans vos textes, on trouve les Gabians qui crient leur malheur. J'arrête de chanter Aline. Que diriez-vous de votre voix, Didier ?
1: Bon, c'est trop rien, ma voix c'est moi, c'est une partie de moi. Je l'utilise différemment aujourd'hui. Pendant longtemps, j'ai beaucoup crié, j'avais besoin de... Je ne jouais pas de guitare aussi, donc peut-être j'avais besoin de se faire sortir tout par la voix, le côté rock'n'roll, le côté bah ouais, saturé et tout ça aussi. Et aujourd'hui que je joue de la guitare, j'ai peut-être un peu moins besoin de hurler, parce que le côté saturé, je le fais sortir par la guitare. Donc peut-être que je chante un peu moins, je gueule un peu moins aujourd'hui.
0: Depuis quand jouez-vous de la guitare ?
1: J'ai commencé tard, mais j'ai commencé après la mort de Marc Polis, du coup, parce que c'est Marc qui composait, on composait à deux, Marc et moi, et quand Marc est mort, on a pris Philippe, qui était un super guitariste, mais qui ne composait pas, donc voilà, il a fallu que je prenne une guitare pour composer, et après je me suis mis à jouer sur scène, et puis voilà, et j'ai continué. Très tard, donc j'avais 30 ans quand j'ai commencé à jouer de la guitare.
0: Dans ce Où va nous, vous chantez Pantani en 46 minutes. Un journaliste italien qui posait la question à Marco Pantani, qu'est-ce qui compte le plus pour vous ? Voici ce qu'il répondait, ce grand cycliste donc était Marco Pantani. Les émotions, gagner, oui, mais surtout la manière, attaquer, faire vibrer les gens. Je préfère perdre en attaquant que gagner sans panache. Et vous, qu'est-ce qui compte pour vous, Didier Van Passe ?
1: Bah, il avait bien raison, en tout cas dans le vélo, il a bien raison, et en ce moment, c'est ce qui se passe. Pendant des années, c'était plus ça, mais là, en ce moment, il y a plein de cyclistes qui courent comme ça, et c'est un vrai bonheur, justement. Et moi aussi, l'émotion, oui, l'émotion, c'est important, faire passer une émotion sur scène, que les gens ressortent de là avec les yeux qui brillent, quoi. Voilà, c'est ça qui est important sur scène. J'ai envie voir les yeux briller, ouais. Pas pour moi, pas, j'en sais rien. C'est bizarre la scène, il y a un côté quand même égocentrique quand tu es sur scène, c'est bizarre. J'essaie de lutter un peu contre ça, mais c'est bizarre la scène, je ne comprends pas tout à fait encore ce que je fais sur scène.
0: Qui regardez-vous lorsque vous êtes sur scène ?
1: Les gens, le premier rang. Quand je raconte toujours cette anecdote, quand la Mano de Gras a commencé à marcher, il y a Manu Chao qui nous a dit « Eh les gars, quand vous jouez dans des grandes salles, il faut jouer pour la dernière personne au dernier rang. » Et puis très vite, je me suis rendu compte que ce n'était pas vrai. Plus la salle est grande, quand tu joues au Hellfest, il faut jouer pour les 10 mecs qui pogotent au premier rang. Donc moi, je c'est tout le contraire. Si tu te mets à chanter pour le mec au dernier rang, tu vas faire un espèce de show. Non, il faut jouer pareil dans un bar qu'au Hellfest. Donc je regarde les gens qui pogotent au premier rang. Je regarde que les premiers rangs.
0: Didier Van Passe est l'invité aujourd'hui de Rock Alexia sur Côte-Sud FM. Voici Pendu à Forbach.

0: Pendu à Forbach, les vents passent, extraits de leur dernier album Ouvanou. Il croit qu'il n'a jamais mis une chanson à la poubelle, il les garde toutes dès qu'il en a une. Il aime entre autres Brigitte Calls Me Baby, c'est The Smiths, Roy Orbison, les Mean Jims ou les Ramones. Il a écouté des trucs en anglais pendant des années sans rien comprendre. Encore aujourd'hui, il ne comprend toujours rien quand il écoute un truc en anglais. Et ça lui plaît comme ça parce qu'il peut se projeter sur les chansons. Et les gens peuvent faire ça sur ces chansons, se projeter parce que ce n'est pas un message au premier degré. Donc si chacun peut mettre un peu de son imaginaire sur les chansons, c'est mieux, pense-t-il. Vous nous décrivez le Manoir de Léon, vous avez enregistré cet opus.
1: Le Manoir de Léon, c'est dans les Landes, c'est une grande, il y a plusieurs bâtisses, il y a trois bâtisses, il y a le studio, il y avait les chambres et la cuisine, il n'y a qu'une piscine, non, c'était vachement bien. J'ai écrit presque toutes les chansons au bord de la piscine, ou même dans la piscine sur le crocodile, sur la bouée crocodile, j'écris beaucoup de chansons sur la bouée crocodile. C'était très bien d'écrire au bord de la piscine. Non, j'ai adoré ça. C'est le meilleur endroit pour écrire des paroles, au bord d'une piscine, quoi.
0: Vous chantez « Je me sens un peu paumé dans l'océan Atlantique ». Que vous inspire les Landes, justement, où se trouve également notre radio au Côte-Sud FM ?
1: Les Landes ? Qu'est-ce que ça m'inspire, les Landes ? Moi, j'habite à 7 heures, c'est pas pareil que les Landes. Mais les Landes, j'aime bien. En tout cas, enregistrer dans les Landes, c'est vraiment super agréable d'aller faire des promenades dans la forêt. Quand j'étais pas au bord de la piscine, j'allais faire des grandes balades dans la forêt. C'est très zen. C'est bien aussi la forêt pour écrire des paroles, c'est pas mal non plus. Quoi, j'ai pas écrit grand-chose en vrai. J'ai écrit plutôt au bord de la piscine. Mais ça fait du bien de se promener dans la forêt. Et puis les plages, je me souviens, avec Marc Polis, on avait été. J'étais parti vers les plages, là, faire du surf. Je me rappelle écouter Hamlet de Johnny dans la voiture dans les Landes, il y a 40 ans, voilà. J'ai ce souvenir.
0: Qui est le crocodile que vous remerciez dans votre livret ?
1: C'est la bouée crocodile sur laquelle j'ai écrit les paroles. Je ne me rappelais plus que j'avais remercié le crocodile, mais c'est vrai qu'il m'a bien servi.
0: Il est remercié dans le livret. Que devient Sugar et les Tigers ?
1: Bon, on va sûrement faire un album là, je sais pas, c'est à la fin de l'année, on verra, dès que les vents passent, nous laissent un peu de temps. On va faire notre 6e album bientôt, je pense.
0: À quand un disque rock'n'roll ou rockabilly avec le guitariste Victor Huguenet ?
1: Ah, avec Victor, j'aimerais bien un jour faire un truc avec Victor. Mais il est chiant, il met des années à préparer les trucs. Oh là, il est lent. Moi, j'adorerais faire un truc avec lui, mais il est lent, il est perfectionniste, tout le contraire de moi, quoi. Mais ça pourrait donner quelque chose, effectivement. J'aimerais bien faire un truc avec lui, mais il est tellement, voilà, perfectionniste. Ça fait des mois. J'ai enregistré un truc, on a fait des reprises de Nicocrate. Ça devait être il y a 10 ans maintenant. C'est toujours pas sorti. Elle fait 3 reprises de Nicocrate en français, donc les versions de Johnny, et c'est toujours pas sorti. Il y a 10 ans, tu vois. Alors...
0: Vous êtes à quelques heures de monter sur la scène à Lille. Avez-vous un rituel avant de rentrer en concert ?
1: Non, je mets mes lentilles de contact et puis je me change, puis voilà. Je mets mes lentilles de contact, ça me fait chier, j'ai de plus en plus de mal à les mettre, ça me casse les couilles. Si un jour je vais faire une révélation, un scoop, si un jour j'arrête la musique, c'est à cause des lentilles de contact, ça me casse les couilles. J'en aurais marre de les mettre le soir avant de monter sur scène. Mais bon, ça m'est arrivé une fois ou deux de jouer sur les lentilles parce que j'avais oublié à l'hôtel ma trousse de toilette et là tu vois rien. Voilà, là, c'est chiant parce que tu vois tout flou, les gens devant, puis j'ai peur de me casser la gueule. Enfin, surtout à Lille, il faut pas que je le fasse. C'est la seule fois où je suis tombé de scène, c'était à Lille, alors.
0: Avant de se quitter, Didier Vampage, je rappelle le titre de votre disque, « Où va-nous ?» Alors, de ces 3 citations à base du verbe « aller », lesquelles pourriez-vous faire vôtre ou pas, Didier, hein ? Il n'y a aucune obligation, bien sûr. « Savoir où l'on veut aller, c'est très bien, mais il faut encore montrer qu'on y va », Émile Zola. Ou bien l'idée, ce n'est rien, elle vous pousse seulement à aller plus loin, Renzo Piano. Ou enfin, accepte ce qui est, laisse aller ce qui était et aie confiance en ce qui sera, Bouddha.
1: Oh là là, confiance ou non. La première, c'était quoi ?
0: Savoir où l'on veut aller, c'est très bien, mais il faut encore montrer qu'on y va, Émile Zola.
1: Voilà, c'est très bien ça. Ça ne sert à rien de faire du grand discours, il faut montrer exactement. La foi sans les œuvres, ça n'est rien. Voilà.
0: Merci infiniment, Didier Vampasse.
1: Merci à toi, c'était super bien, merci.
0: Merci également à Bérénice Dupré. Ouvanou est publié chez Atome. On se quitte avec le titre album. Et à 21h sur Côte-Sud FM, la radio qu'on aime, la touche française, que vous soyez ici ou là-bas. Salut.
1: Allô. Salut. Merci à toi, c'était super l'interview, c'était très intéressant. Merci. Merci beaucoup.
0: À bientôt, Didier.
1: Salut.
0: Au revoir. Ciao.

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0: savoir si j'ai passé de bonnes vacances, c'est ça? 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
1: 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À 5 mois, le chef veut quelque chose de propre et tout en douceur. 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
0: Faut toujours que tu fasses deux choses à la fois.
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Vous ne les comprendrez pas. Parce que tout à l'heure, j'ai entendu le maître de cérémonie dire les biens du royaume d'Abomey, des biens culturels. Mais c'est beaucoup plus que ça.

0: de nous retrouver à nouveau bientôt sur ce même écran pour la suite.
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